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0: ou Apocope. Petite histoire des mots en péril. Chers auditeurs, notre vocabulaire s'appauvrit.
1: Il s'étiole.
0: Il maigrit.
1: Il rapetisse.
0: Il décline.
1: Il rétrécit.
0: S'amenuise.
1: Se ratatine.
0: S'évapore.
1: En un mot commençant, notre vocabulaire fout le camp.
0: Il est urgent de réagir pour sauver les mots en voie de disparition.
1: Et protéger dans leur milieu naturel les mots menacés d'extinction.
2: Chers auditeurs, le sauveteur de mots en voie d'extinction doit-il faire œuvre de prophylaxie, c'est-à-dire mettre en place un processus ayant pour but de prévenir l'apparition ou la propagation de mots étrangers dans notre langue ? La question n'est pas aussi badine qu'il appert.
3: En effet, les plus pessimistes vous diront que tout comme la mononucléose, l'hépatite B et la méningite, les mots circulent de langue en langue. De là à conclure que les mots sont une sorte de MGT, maladie glosso-transmissible, qui infecte et dénature notre belle langue, il n'y a qu'un pas.
4: Les plus optimistes pensent au contraire que les mots étrangers peuvent à l'occasion enrichir et féconder notre langue. Force est de constater qu'optimistes et pessimistes ont raison. Le mot, à l'instar de « l'amour est un enfant de bohème, il n'a jamais connu de loi ».
3: On a beau l'enfermer dans des dictionnaires, des glossaires, des lexiques, des nomenclatures, des thésaurus, il arrive toujours à quitter sa langue natale pour aller en visiter une autre, parfois pour le pire, parfois pour le meilleur.
2: Nous nous intéresserons aujourd'hui au mot « forfanterie », mot voyageur qui a par deux fois traversé les Alpes, de France en Italie, puis d'Italie en France, mais qui n'est plus guère employé de nos jours. Dans le cadre de notre mission sur les ondes de cette radio, nous avons donc décidé de le sauver de l'oubli, et cela pour trois raisons.
3: Tout d'abord, pour ses qualités intrinsèques. Sa suite de F, qui souffle et siffle et flûte, donne au mot forfanterie un petit air de farfadet farfelu fait pour farfouiller et forfaire. En soi, reconnaissez que cela est beau et qu'il eût été dommage que ce mot se perdît.
2: Ensuite, parce que forfanterie est un mot dont la signification recouvre une attitude plus que jamais de saison en cette période préélectorale. En effet, forfanterie désigne le caractère de quelqu'un qui fait montre d'une impudente vantardise. Inscrit en gras et suivi de trois points d'exclamation, ce mot serait un commentaire suffisant pour les nombreux prospectus politiques qui ne vont pas manquer d'encombrer nos boîtes à lettres dans les mois à venir.
3: D'autant plus que forfanterie vient de l'italien furfante, gredin, canaille, crapule, qui lui-même avait été façonné à partir du verbe français forfaire, qui signifie agir contrairement à ce qu'on a le devoir de faire. Tout un programme en quelque sorte.
4: La troisième raison qui nous pousse à nous intéresser au mot forfanterie est qui nous permet d'aborder le délicat débat des mots étrangers dans une langue. Ce débat est loin d'être franco-français, car si nous avons beaucoup emprunté, nous avons aussi beaucoup donné.
2: Que pensent par exemple les Espagnols du petit polizón que nous leur avons offert et qui chez eux ne désigne pas un polisson, mais un passager clandestin ?
4: Les Anglais savent bien que ce débat sur les emprunts de mots étrangers est du « déjà-vu », voire du « trompe-l'œil », deux locutions qu'ils ont empruntées aux Français.
3: Les Turcs ont peut-être un avis sur ce sujet, eux qui aiment tordre les mots français, les mettre en « tire-bousson », si vous préférez. Nous ne leur en voulons pas tant qu'ils ne jettent pas nos mots dans les « tuvalettes ».
2: Plus étonnants sont les Polonais. Avec leur « wizawi » et leur « rendez-vous » dans lequel nous avons quelques difficultés à reconnaître un « vis-à-vis » et un « rendez-vous ». Mais le Polonais, être créatif, habitué à la disette, va au-delà de l'emprunt. Il lui arrive de fabriquer des mots à partir de noms de célébrités françaises.
4: Ainsi, pour désigner un soutien-gorge pigeonnant, il a forgé le mot « bardotka » en hommage à la plus belle poitrine du cinéma français, Brigitte Bardot.
2: Pour désigner un képi, couvre-chef attitré de notre grand Charles, il n'a rien trouvé de mieux que des Golovka.
3: Comme nous pouvons le constater, les références des Polonais aux personnalités françaises ne sont pas de la dernière fraîcheur. Aujourd'hui, des Golovka serait plus approprié pour désigner un linceul. Quant à la Bardotka, il y a belle lurette qu'elle a cessé de soutenir les gorges pour ne soutenir que les partis d'extrême droite et éventuellement la cause animale.
2: Nous pourrions citer des centaines de mots et de locutions partis de France pour enrichir d'autres langues.
4: Au Maroc, les amortisseurs de notre voiture deviennent des mortissours.
3: Un Japonais nous dira « Tu vas bien ?»« Tu vas bien !» pour s'enquérir de notre santé.
2: Et si nous évoquons la crise monétaire, ne soyons pas étonnés d'entendre un Grec nous répondre « Je m'en fous !»
3: Cependant, à ce petit jeu transfrontalier, certains mots finissent par se transformer en de véritables microbes qui contaminent les langues et les esprits s'ils nous reviennent inchangés dans leur forme. Ils acquièrent à l'étranger un autre sens.
2: En français, par exemple, l'opportunité est le caractère de ce qu'il est opportun de faire. Et l'expertise est l'estimation de la valeur.
4: Les Anglais nous ont emprunté ces deux mots pour créer « opportunity » qui signifie « occasion »,« aubaine » et « expertise » qui signifie « compétence »,« connaissance technique ».
3: Les communicants d'entreprise, qui ne sont pas toujours des descendants directs de Larousse et de Littré, emploient sans le savoir ces mots français dans leur acception anglaise. Cela donne des morceaux d'anthologie où la bêtise se le dispute à la forfanterie. Par exemple, fort de son expertise éprouvée en trading de pétrole, Total a saisi très tôt les opportunités de ce marché émergent.
2: Ainsi parlent les communicants d'entreprise. Deux faux sens dans la même phrase et un anglicisme pour faire bonne mesure. Nous osons imaginer que le trading de pétrole est moins polluant pour les plages bretonnes que le simple commerce du pétrole.
3: Pour ce qui est de la pollution de la langue, nous reprendrons à notre compte la définition du mot glossolalie dans le Petit Robert. Glossolalie, langage personnel utilisé par certains psychopathes, constitué de néologismes organisés selon une syntaxe rudimentaire, et nous suggérons au Petit Robert de remplacer le mot psychopathe par le mot communicant d'entreprise.
4: Sketch, pardon, scénette illustrative.
3: Simone, si je t'affirme que cette bague est en or, je ne vois pas l'opportunité de demander une expertise à ton bijoutier.
2: Je connais ta forfanterie.
3: Mais ce cadeau est une opportunity, je veux dire une aubaine pour toi.
2: Mon bijoutier possède suffisamment d'expertise pour en décider.
3: Simone, c'est un faux sens.
2: Comme disent les Grecs, je m'en fous.
4: Allons, allons, qui c'est vous? Enfin, embrassez-vous. Syncope ou apocope?
3: À votre tour, chers auditeurs, participez à cet effort collectif.
2: C'est la parenthèse picaresque et irréfragable du théâtre de l'éphémère, librement inspirée des élucubrations de Gérard Bianchi.

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4: Ravie de vous retrouver sur RFI, il est 5h à Paris, 3h en temps universel et nous sommes ensemble pour un nouveau journal.
5: Nathalie Michet.
4: À la une, les rebelles houthis du Yémen accusés d'avoir lancé un drone en direction de la Mecque. Face à eux, l'Arabie Saoudite peine à briser son isolement. Bien que concernée elle aussi par la prise du détroit de Bab el-Mendeb, l'Égypte reste en retrait. La visite du prince héritier saoudien au Caire ce mardi n'a débouché sur aucune annonce d'intervention. À une semaine d'une rencontre au sommet à Washington entre les présidents chinois et américains, le chef de la diplomatie iranienne attendue à Pékin ce mercredi. Une occasion potentielle pour la Chine de faire passer des messages en vue d'une désescalade dans le détroit d'Ormuz. Et puis nous irons également en République démocratique du Congo où l'opposition accuse le pouvoir de lui avoir tendu un guet-apens. La manifestation de ce mardi à Kinshasa a tourné court entre affrontements et tirs de gaz lacrymogène. Alors que l'escalade militaire se poursuit entre les insurgés houthis du Yémen et l'Arabie Saoudite, les rebelles démentent avoir ciblé la Mecque. La coalition militaire emmenée par Riyad assure, elle, avoir détruit un drone lancé vers la ville sainte de l'islam avant qu'il n'entre dans l'espace aérien. Une attaque odieuse a rapidement réagi l'organisation de la coopération islamique qui siège dans la ville saoudienne de Jeddah. L'Arabie Saoudite en quête de soutien face aux insurgés chiites, nouveau maître du détroit de Bab el-Mendeb, vital aux exportations de pétrole de Riyad. Lors de leur rencontre au Caire ce mardi, le prince héritier Mohamed Ben Salman et le président égyptien Abdel Fattah al-Sissi ont appelé de concert à garantir la liberté et la sécurité de la navigation dans le détroit de Bab el-Mendeb, mais aussi dans le détroit d'Ormuz, verrouillé lui par Téhéran. En revanche, aucune annonce d'intervention de la part de l'Égypte. Pour Jean-Paul Gonem, chercheur associé à l'IRI, l'Institut de Relations Internationales et Stratégiques, Riyad risque de rester isolé.
6: Je crois que ses efforts sont stériles, bien que l'Égypte soit touchée dans ses fonctions vitales, parce que le trafic en mer Rouge passe par le canal de Suez, mais je ne pense pas que l'Égypte s'engagera dans un conflit. L'Égypte a été traumatisée par ces guerres en 67, en 73, parce que l'Égypte a une amère expérience de la guerre du Yémen dans les années 60. Et puis les Américains ont clairement signifié qu'ils ne voulaient pas s'engager. C'est Trump qui l'a dit à MBS. La Turquie a des bases en Somalie, elle a une présence dans la Corne de l'Afrique, ils sont bien gardés d'intervenir. Même dans le Golfe, hein, parce que je pense pas que les Émiriens les aideront. Ils ont été chassés du sud du Yémen par les Saoudiens. Je crois qu'ils ne peuvent compter que sur eux-mêmes. S'ils ne peuvent pas exporter par la mer Rouge, ils seront étranglés, quoi. Il y a 5 ou 6 millions de barils qui transitent par jour par le port de Yanbu.
4: Jean-Paul Gonem de l'Institut des Relations Internationales et Stratégiques. Et ce matin, les États-Unis demandent à leurs ressortissants d'éviter de se rendre en Arabie Saoudite. Cet avis diffusé par l'ambassade des États-Unis dans le pays évoque le risque que des drones et des missiles iraniens visent les intérêts américains. L'Iran, où l'agence de presse officielle IRNA évoque des explosions dans le détroit d'Ormuz au large de l'île de Kesh, mais elle ne donne pas de précision sur l'origine exacte des déflagrations. C'est dans ce contexte, en tout cas, que le ministre iranien des Affaires étrangères, Abbas Araghchi, se rend ce mercredi à Pékin. Il y retrouvera Wang Yi, son homologue chinois. Une visite qui intervient juste avant la rencontre à Washington la semaine prochaine entre Xi Jinping et Donald Trump. Donald Trump. Pour l'Iran, Melissa Barra, la Chine a peut-être ici un rôle à jouer.
0: Deux jours avant son voyage à Pékin, Abbas Araghchi avait rappelé la ligne dure de Téhéran. Le détroit d'Ormuz restera fermé tant que Washington ne respectera pas ses engagements du mémorandum d'Islamabad signé en juin dernier. Les négociations stagnent et la Chine veut promouvoir la désescalade. C'est en tout cas ce qu'elle a plaidé au dernier sommet des BRICS. Si Xi Jinping est reçu à Washington dans une semaine, c'est qu'un canal de dialogue avec Donald Trump a été ouvert. L'occasion pour Pékin de se repositionner comme un facilitateur alternatif, neutre en tout cas en apparence. Téhéran prépare aussi une telle rencontre. Araghchi et le chef de la diplomatie chinoise Wang Yi ont échangé ces derniers mois en Chine, mais aussi au Kyrgyzstan et en Inde. Car le prolongement d'un conflit n'est pas souhaitable. Il y a des enjeux stratégiques tant pour Téhéran que pour Pékin autour du détroit d'Ormuz, à commencer par les secousses des marchés énergétiques. La Chine est le premier acheteur de pétrole iranien et ne veut pas provoquer une rupture avec Washington, autre grand partenaire commercial.
4: Les précisions de Melissa Barra. En République démocratique du Congo, la colère de l'opposition après les échauffourées survenues ce mardi lors de la manifestation à Kinshasa contre le projet de révision de la Constitution. Le défilé qui avait été autorisé a tourné court en raison d'affrontements devant le siège du parti présidentiel. Dispersés par les tirs de gaz lacrymogène des forces de l'ordre, les protestataires n'ont donc pas pu arriver à destination, à proximité du Palais du Peuple, là où les parlementaires faisaient leur rentrée. Et la plateforme d'opposition C64 dénonce un guet-apens. À Kinshasa, Pauline Azidi.
7: Le peuple congolais a dit oui à l'appel de la C64 pour aller jusqu'au niveau du Parlement pour dire non aux honorables députés, pour les rappeler leur mission qui est de parler pour le peuple pour que la RDC reste et indivisible.
8: Comme John, ils étaient motivés et déterminés, les militants de C64, lorsque le cortège s'est mis en marche le long du boulevard Lumumba. Un défilé encadré par les forces de l'ordre dont le calme a été troublé par une série de détonations. Le cortège s'est alors retrouvé bloqué au niveau de la 10e rue en face du siège de l'UDPS, le parti présidentiel. Les opposants accusent les forces du progrès, une milice considérée comme proche du pouvoir, de les avoir attaqués sans que la police ne les protège. La manifestation a été dispersée et les militants croisés un peu plus tard se disaient alors très en colère.
7: Vous voyez, nous sommes dans un régime de la tyrannie et de la dictature. Nous sommes venus pacifiquement, sans armes. Regardez ce que M. Tshilombo a fait.
9: Nous sommes venus ici pour manifester, pour dire que nous, des Congolais, nous sommes contre les changements de la Constitution. Nous empêchons de manifester. Or, c'est constitutionnel. La manifestation publique est constitutionnelle. Mais M. Tshisekedi, il nous empêchait de manifester notre mécontentement face à ces changements de la Constitution.
8: Les leaders de l'opposition réclament que toute la lumière soit faite sur ce qu'ils qualifient de guet-apens. Pauline Azidi, Kinshasa, RFI.
4: Des restrictions de visa aux États-Unis à l'encontre de certains Sud-Africains. Le gouvernement de Donald Trump vise les responsables, je cite, de discrimination raciale à l'encontre des Afrikaners blancs. Des accusations de persécution formulées à maintes reprises par le président américain et rejetées par les autorités à Pretoria. Lui non plus n'est pas en odeur de sainteté auprès de Donald Trump. En pleine crise commerciale avec les États-Unis, le premier ministre canadien va être reçu en invité d'honneur ce mercredi au Parlement européen de Strasbourg, là où la présidente de la Commission européenne, Ursula von der Leyen, doit prononcer son discours sur l'état de l'Union. Un des terroristes des attentats du 13 novembre 2015 en France pourrait bientôt être libéré. Mohamed Bakali, considéré comme le logisticien de ces attaques de Paris et Saint-Denis, qui avait fait 130 morts et plus de 400 blessés, condamné en 2022 à 30 ans de prison par la justice française. Il a ensuite été transféré en Belgique. Et comme la loi belge ne prévoyait pas à l'époque des faits de période de sûreté, eh bien, il peut aujourd'hui demander un aménagement de peine. S'il avait été incarcéré en France, ça n'aurait pas été possible. Arthur Desnouveaux fait partie des victimes et des rescapés des attentats et il est en colère.
10: La réalité, c'est qu'on a fait un procès en France qui a duré 10 mois, dont tout le monde a compris le verdict, les accusés n'ont pas fait appel, et on se retrouve avec un accusé qui a pris 30 ans et qui peut être libéré au bout de 11 ans par l'État belge. On se demande si on s'est moqué de nous à l'époque, on se demande pourquoi est-ce que maintenant on revient sur une décision qui a été prise après un processus aussi clair et précis. Là, il bénéficie d'un rabotage de la peine par des Belges et d'un régime de réduction de peine pour bonne conduite en prison qui ne s'appliquerait pas en France, mais que les Belges ont décidé d'appliquer de la manière la plus stricte à son avantage. La vraie question que ça pose, c'est celle de la réponse européenne au terrorisme. Les djihadistes choisissent l'endroit où ils s'implantent parce que la police y est faible, parce que les services de renseignement y sont faibles et parce que la justice y est faible. Et donc, ils profitent de nos dissensions sur la manière de répondre au terrorisme pour préparer au mieux leurs attentats. Et on en a encore une illustration. C'est à se poser la question de savoir si la Belgique est un partenaire fiable dans la lutte contre le terrorisme.
4: Arthur Desnouveaux, rescapé des attentats du 13 novembre 2015 en France, il répondait à Vasile Damian. Un dernier match pour une vraie fête d'adieu entre Lionel Messi et l'Argentine.
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1: Aujourd'hui, le 16 septembre, bonne fête aux Edith et aux Principes. En 1998, un 16 septembre, François Bayrou succède à François Léotard au poste de président de l'UDF. Et en 1959, le général de Gaulle offre l'autodétermination à l'Algérie. La citation du jour, nous la devons à Sénèque. Le plus grand obstacle à la vie est l'attente qui espère demain et néglige aujourd'hui. Et pour finir, le dicton de ce 16 septembre, étoile vive, aube embrumée, belle journée. Bonne journée!
2: Bonjour à tous. Alors, les planètes vont-elles jouer les troubles fêtes? Aujourd'hui, 16 septembre, nous fêtons Edith.
3: Eh bien, les béliers, ne vous emportez pas. Si une difficulté se présente, vous risquez de ne pas avoir le dernier mot.
2: Taureau, de belles influences planétaires vous apporteront la confiance en vous qui vous manque.
3: Gémeaux, débarrassez-vous de certains aspects du passé. Laissez donc place à la nouveauté.
2: Cancer, une nouvelle idée, un nouveau projet pourrait bien être à l'ordre du jour.
3: Les lions, vous devez revenir un peu sur terre, vous organiser.

0: bien entendu à fêter Renaud.
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2: Les plantes bienfaisantes pour les petits maux de bouche. Gencives inflammées, douleurs dentaires, candidose buccale ou simplement mauvaise haleine peuvent être combattues naturellement. Alors quelles plantes utiliser pour retrouver une bouche saine? Les plantes contre un aft. Utilisez un gel à l'aloe vera pur à plus de 95% dans lequel on ajoute une goutte d'huile essentielle de giroflier si l'aft est douloureux 3 à 5 fois par jour. À ne pas faire consommer des aliments astringents qui risquent d'irriter la muqueuse type noix, noisettes, gruyères, kiwi, chocolat. Les plantes contre la gingivite. À utiliser l'huile de pépins de raisin pour son pouvoir astringent qui entraîne une constriction des petits vaisseaux et limite les saignements. Associé à l'huile essentielle de sauge sclarée pour sa puissante action anti-inflammatoire. Diluez une à deux gouttes d'huile essentielle de sauge sclarée dans une cuillère à soupe d'huile de pépins de raisin, puis badigeonnez les gencives 3 fois par jour. Les plantes contre une mycose buccale. Lorsque toute la muqueuse de la bouche est inflammatoire, avec des lésions diffuses à cause d'une mycose, eh bien, la teinture mère Phytolaca, anti-infectieuse et anti-inflammatoire, peut être utilisée en bain de bouche. Par ailleurs, un spray buccal à la propolis est aussi intéressant car il tapisse les muqueuses avec une action anti-infectieuse et légèrement immunostimulante. Les plantes contre la mauvaise haleine. Utilisez la menthe poivrée pour son effet mentholé qui rafraîchit l'haleine et son action antibactérienne. En infusion plusieurs fois par jour si le problème est léger. Pour un effet plus marqué, utilisez l'huile essentielle de menthe poivrée. Une goutte dans une cuillère à café de miel pour tapisser la bouche 3 fois par jour. L'idéal aussi est de la coupler avec des plantes qui ont un effet sur la digestion, souvent à l'origine du problème. À tester le duo romarin-menthe en infusion, 3 tasses par jour après chaque repas. Enfin, voici une recette de bain de bouche naturel pour les petits maux du quotidien. Versez dans un demi-verre d'eau tiède 2 gouttes d'huile essentielle de titri et 2 gouttes d'huile essentielle de giroflier à utiliser 2 à 3 fois par jour pendant 10 de jours après le brossage.
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1: Bonjour à toutes et tous. Aujourd'hui, mercredi 16 septembre, changement de temps remarquable. Après les très fortes chaleurs de mardi, plus de 35 degrés relevés à Muret, Riom et Toulouse-Francazal, la journée s'annonce automnale, fraîche et humide. Une perturbation océanique très peu active traverse notre région dans la journée. Le ciel est le plus souvent couvert. Des petites pluies ou bruines débutent dès ce matin. Ces pluies deviennent plus marquées cet après-midi au sud de Muret. Le vent d'ouest est assez fort. Les températures sont en baisse remarquable avec au mieux 23-24 degrés entre Rieux et Muret, 21 degrés sur Saint-Gaudens. La nuit prochaine, la zone nuageuse s'éloigne vers la Méditerranée. Le ciel devient clair en deuxième partie de nuit. Aussi, les températures s'abaissent fortement. Il fait alors 9 à 11 degrés en fin de nuit. Jeudi 17 septembre, le ciel est lumineux le matin avec quelques formations brumeuses dans les fonds de vallée. Les éclaircies de la matinée laissent la place à un ciel plus nuageux l'après-midi, avec des nuages qui alternent avec des éclaircies de plus en plus rares. Le vent d'ouest reste soutenu, les températures sont en légère hausse avec 24 à 25 degrés sur Muret et Haute-Rive, 23 degrés à Cazères, 22 degrés à Arbas. Bonne journée à toutes et tous.

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3: Vous êtes au bon endroit, à l'écoute de Radio France Internationale. Il est 4h en temps universel, 6h du matin à Paris et à Strasbourg. Bonjour Marion Cazanov.
4: Bonjour Vincent Dublanc.
3: À la une de votre journal, l'Union Européenne qui fixe son cap pour l'année à venir.
4: À travers la voix d'Ursula von der Leyen, présidente de la Commission, qui s'apprête à donner son discours sur l'état de l'Union. Elle sera très attendue sur le sujet du climat, après un été particulièrement éprouvant sur le continent. L'Arabie Saoudite accuse les rebelles houthis d'une tentative d'attaque sur la ville sainte de La Mecque. L'escalade se poursuit dans le Golfe. En Israël, des familles endeuillées par les attaques du Hamas le 7 octobre 2023 pointe la responsabilité de Benjamin Netanyahou et essaie de peser dans la campagne pour éviter sa réélection lors des législatives. Et puis, ralentir le développement de l'intelligence artificielle, réguler ses usages. Les géants américains du secteur ne cachent plus leur inquiétude sur l'IA. C'est un temps fort de la rentrée dans l'Union européenne. Ursula von der Leyen s'apprête à prononcer son discours sur l'état de l'Union. La présidente de la Commission va fixer à Strasbourg les priorités pour l'année à venir. Défense, intelligence artificielle, économie, mais aussi climat. L'été a été très éprouvant en Europe, avec des canicules à répétition et de gigantesques feux de forêt. Les esprits ont donc été durablement marqués. Alors les eurodéputés tendront particulièrement l'oreille sur le sujet, Daniel Valo.
5: Je sais qu'elle aura un discours engagé et mouvant, mais ce que j'attends réellement, c'est des engagements. Et par exemple, un fonds européen dédié au dérèglement climatique et à l'adaptation au changement climatique.
6: Des actes et non pas seulement des paroles, voilà ce qu'espère cet eurodéputé belge, membre du groupe écologiste au Parlement européen. Après des incendies dévastateurs et des canicules meurtrière, Saskia Bricmont demande à la présidente de la Commission de relancer le pacte vert, mis à l'arrêt depuis 2 ans au nom de la compétitivité.
5: On voit depuis 2024 que sur notre table, on a un agenda de dérégulation environnementale. Donc on est en train de détricoter les législations qui permettent justement d'attaquer le dérèglement climatique et de s'adapter à ses conséquences.
6: Mais à droite du Parlement européen, on ne tire pas les mêmes conclusions de cet été caniculaire. Pas question de relancer le pacte vert. Avant toute chose, le Parti populaire européen attend des moyens pour lutter contre les incendies. Freddis Belleris, eurodéputé grec, membre du PPE.
7: Ce dont nous avons vraiment besoin, c'est d'un mécanisme de protection civile plus solide et d'un fonds pour assurer la protection des forêts et l'aide aux victimes.
6: Dans son discours sur l'état de l'Union, Ursula von der Leyen va donc devoir faire un choix entre ces deux visions diamétralement opposées. Entre les appels à l'urgence climatique lancés à gauche et la priorité donnée à la compétitivité fixée par la droite. Daniel Valo, Strasbourg, RFI.
4: Et le Premier ministre canadien Mark Carney assistera, lui, à ce discours d'Ursula von der Leyen, marquant le rapprochement du Canada vers le continent alors qu'il est en pleine guerre commerciale avec son voisin américain. On appelle notre correspondante au Canada juste après ce journal pour en parler. Dans le Golfe, l'Arabie Saoudite détruit un drone au-dessus de la Mecque. Riyad accuse les rebelles houthis du Yémen d'avoir mené une attaque contre cette ville sainte de l'islam. Ces derniers démentent. Depuis plusieurs jours, les Houthis, alliés de l'Iran, ont intensifié leurs attaques contre les forces gouvernementales yéménites et contre l'Arabie Saoudite. La région a été entraînée dans le conflit, démarré fin février par les frappes israélo-américaines sur l'Iran. L'Iran qui poursuit sa traque, la traque de ses opposants. Les autorités viennent de créer un site qui vise à identifier les Iraniens de l'étranger qui ont manifesté pour une intervention israélo-américaine. Siavosh Gazi, les représailles prévues contre ces derniers sont particulièrement sévères.
8: Le site Alaj Group, ou le groupe Traitement, vise à identifier tous ceux qui ont appuyé la guerre lancée contre l'Iran par Israël et les États-Unis. Ces traîtres et les droits citoyens de ces personnes seront retirés, a annoncé la télévision d'État. D'ores et déjà, quelques 1600 personnes ont été identifiées sur le site. Cela intervient alors que la justice a annoncé la confiscation des biens de plusieurs centaines d'opposants iraniens à l'étranger. Le chef de la police, le général Radan, a lancé il y a 3 jours une sévère mise en garde.
7: Nous ne plaisantons pas avec la sécurité de la population. Nous sommes en situation de guerre. Si un traître à l'appel de l'ennemi veut provoquer de l'insécurité, nous le voyons comme un ennemi et nous agissons contre lui comme un ennemi.
8: Ces mesures ne concernent pas seulement les opposants iraniens à l'étranger. Ainsi, la justice iranienne a annoncé la confiscation des avoirs de plusieurs personnes en Iran même, notamment Mohammad Saedinia, le propriétaire d'une chaîne de café et un célèbre chocolatier qui avait fermé ses usines et ses cafés le 8 et le 9 janvier dernier lors du mouvement de contestation. Siavash Kiazi, Téhéran RFI.
4: L'Iran, où une grande partie des magasins devrait rester fermée aujourd'hui dans le Kurdistan iranien. L'Alliance des partis kurdes d'Iran a appelé à une grève nationale ce mercredi en mémoire de Mahsa Amini. Il y a 4 ans, jour pour jour, cette jeune kurde iranienne mourait en détention après avoir été arrêtée pour un port du voile non conforme. Sa mort avait entraîné des manifestations massives aux cris de « Femme, vie, liberté ». Manifestations violemment réprimées pendant lesquelles des centaines de personnes ont été tuées ou arrêtées. La campagne se poursuit en Israël. Les électeurs votent dans un peu plus d'un mois pour les législatives, où les résultats s'annoncent très serrés. Le camp de Benjamin Netanyahou recule dans les sondages et un collectif de familles milite contre le Premier ministre pour éviter sa réélection. Ces familles ont été endeuillées par les attaques du Hamas le 7 octobre 2023 et le tiennent responsable des failles sécuritaires. Frédéric Misselin a rencontré une mère, Natalia Cassarotti, dont le fils est mort lors de ces attaques.
0: Sur le t-shirt de Natalia Cassarotti est imprimé le visage de Keshet, son fils de 21 ans, tué le 7 octobre au festival Nova. 3 ans plus tard, sa mère accuse le gouvernement israélien d'avoir créé les conditions permettant l'attaque sanglante du Hamas.
9: Le gouvernement de Netanyahou, pendant des années, a donné beaucoup d'argent au Hamas, des milliards de dollars, ça les a renforcés. Comment une chose pareille a pu se produire et 3 ans plus tard, rien n'a changé. Il n'y a aucune réponse et personne pour assumer les responsabilités.
0: Natalia Cassarotti réclame une commission d'enquête indépendante.
9: Qui aura aussi le pouvoir de punir ceux qui sont responsables? Depuis les plus hauts gradés de l'armée jusqu'au Premier ministre, tous ces gens doivent aller en prison jusqu'à leur dernier souffle.
0: Benjamin Netanyahou a dit récemment qu'il n'avait pas été réveillé le matin du 7 octobre. Scandaleux pour Natalia.
9: Bullshit. Ce sont des conneries, ils ne m'ont pas réveillé. On n'est pas dans une cour de récréation, il est Premier ministre.
0: À l'approche des élections, les familles préviennent, elles n'accepteront pas que les questions autour du 7 octobre restent sans réponse. Frédéric Misselin, Tel Aviv, RFI.
4: Et on revient sur ces législatives d'octobre en Israël. On fera le bilan du gouvernement Netanyahou dans notre chronique La Fabrique du Monde dans une heure et demie, un peu plus d'une heure et demie dans RFI Matin, juste avant le journal de 6h, temps universel. RFI 4h08 à Conakry, la capitale guinéenne, où une audience particulière doit se tenir aujourd'hui. Un jeune homme, c'est Douba Souma est soupçonné de tentative de trouble à l'ordre public après une discussion informelle tenue dans un taxi clandestin le 1er septembre. Tous deux auraient évoqué de possibles tensions à venir dans le pays dans les prochaines semaines. Présent dans le véhicule, un policier en civil a alors demandé leurs arrestations à un point de contrôle. Précision Guillaume Thibault.
10: Pour la presse locale, cette affaire est rocambolesque. Les faits, qui remontent au 1er septembre, ont été relatés par les différents acteurs lors d'une première audience le 9 septembre dernier. À la barre, le policier présent dans le véhicule a affirmé que le chauffeur du taxi clandestin aurait évoqué des affrontements à venir en octobre et en novembre et que le client assis à ses côtés, Sedou Bassouma, aurait alors répliqué « J'ai aussi entendu parler de ça ». Le policier a ensuite indiqué au juge n'avoir fait que son devoir car cette affaire, je cite, « touchait directement l'État ». Le chauffeur ayant pris la fuite, Sedou Bassouma s'est retrouvé seul face au magistrat. Il a alors rejeté les accusations et affirmé n'avoir jamais tenu des propos relatifs à un éventuel affrontement. Jugeant l'affaire complexe, le procureur a alors demandé l'ouverture d'une information judiciaire, notamment pour interpeller et entendre le chauffeur et le maintien en détention de Sedou Bassouma, demande acceptée par le juge qui a donc renvoyé l'affaire. Le dossier, qui doit être plaidé ce mercredi, alerte les acteurs de la société civile joints par RFI qui évoquent une nouvelle restriction de l'espace public.
4: Et toujours dans le volet judiciaire, un verdict très attendu aujourd'hui au Kosovo. Quatre anciens dirigeants de la guérilla de Loucheka, dont l'ex-président Hashim Fachi, étaient jugés pour crimes de guerre et crimes contre l'humanité. Ils sont accusés de meurtre et de torture commis lors de l'insurrection contre les forces serbes entre 1998 et 1999 qui avait conduit à l'indépendance du pays. Le tribunal spécial chargé des crimes de guerre au Kosovo qui siège...

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1: Bonjour à toutes et tous. Aujourd'hui, mercredi 16 septembre, changement de temps remarquable. Après les très fortes chaleurs de mardi, plus de 35 degrés relevés à Muret, Riom et Toulouse-Francazal, la journée s'annonce automnale, fraîche et humide. Une perturbation océanique très peu active traverse notre région dans la journée. Le ciel est le plus souvent couvert, des petites pluies ou bruines débutent dès ce matin. Ces pluies deviennent plus marquées cet après-midi au sud de Muret. Le vent d'ouest est assez fort, les températures sont en baisse remarquable avec au mieux 23-24 degrés entre Rieu et Muret, 21 degrés sur Saint-Gaudens. La nuit prochaine, la zone nuageuse s'éloigne vers la Méditerranée, le ciel devient clair en deuxième partie de nuit. Aussi, les températures s'abaissent fortement. Il fait alors 9 à 11 degrés en fin de nuit. Jeudi 17 septembre, le ciel est lumineux le matin avec quelques formations brumeuses dans les fonds de vallée. Les éclaircies de la matinée laissent la place à un ciel plus nuageux l'après-midi, avec des nuages qui alternent avec des éclaircies de plus en plus rares. Le vent d'ouest reste soutenu, les températures sont en légère hausse avec 24 à 25 degrés, sur Muret et Haute-Rive, 23 degrés à Cazères, 22 degrés à Arbas. Bonne journée à toutes et tous.
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1: Aujourd'hui, le 16 septembre, bonne fête aux Edith et aux Principes. En 1998, un 16 septembre, François Bayrou succède à François Léotard au poste de président de l'UDF. Et en 1959, le général de Gaulle offre l'autodétermination à l'Algérie. La citation du jour, nous la devons à Sénèque. Le plus grand obstacle à la vie est l'attente qui espère demain et néglige aujourd'hui. Et pour finir, le dicton de ce 16 septembre, étoile vive, aube embrumée, belle journée. Bonne journée.
2: Bonjour à tous. Alors, les planètes vont-elles jouer les troubles fêtes? Aujourd'hui, 16 septembre, nous fêtons Edith.
3: Eh bien, les béliers, ne vous emportez pas. Si une difficulté se présente, vous risquez de ne pas avoir le dernier mot.
2: Taureau, de belles influences planétaires vous apporteront la confiance en vous qui vous manque.
3: Gémeaux, débarrassez-vous de certains aspects du passé. Laissez donc place à la nouveauté.
2: Cancer, une nouvelle idée, un nouveau projet pourrait bien être à l'ordre du jour.
3: Les lions, vous devez revenir un peu sur terre, vous organiser, définir vos orientations, retrouver une certaine efficacité.
2: Vierge, la chance est avec vous, profitez pleinement de cette bonne période astrale.
3: Balance, ne vous dispersez pas, ne cédez pas aux impulsions, vous manquez de suite dans les idées.
2: Scorpion, l'amitié sera grande, vous pourrez compter sur le soutien d'un proche.
3: Vous êtes Sagittaire, vous allez pouvoir retrouver une efficacité au quotidien, retrouver des repères et vous dévouer à ceux que vous aimez.
2: Capricorne, prenez l'initiative de vous ouvrir aux autres pour créer des liens utiles.
3: Verseau, eh bien la roue tourne, une situation du passé pourrait bien refaire surface.
2: Enfin Poisson, aujourd'hui ne prenez rien ni personne au pied de la lettre, amusez-vous donc des situations. Bonne journée à tous, à demain, vous penserez bien entendu à fêter Renaud.
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5: Les plantes bienfaisantes pour les petits maux de bouche, gencives inflammées, douleurs dentaires, candidose buccale ou simplement mauvaise haleine peuvent être combattues naturellement. Alors quelles plantes utiliser pour retrouver une bouche saine? Les plantes contre un aphte, utilisez un gel à l'aloe vera pur à plus de 95% dans lequel on ajoute une goutte d'huile essentielle de giroflier si l'aphte est douloureux 3 à 5 fois par jour. À ne pas faire consommer des aliments astringents qui risquent d'irriter la muqueuse type noix, noisettes, gruyère, kiwi, chocolat. Les plantes contre la gingivite, à utiliser l'huile de pépins de raisin pour son pouvoir astringent qui entraîne une constriction des petits vaisseaux et limite les saignements, associés à l'huile essentielle de sauge sclarée pour sa puissante action anti-inflammatoire. Diluez une à deux gouttes d'huile essentielle de sauge sclarée dans une cuillère à soupe d'huile de pépins de raisin, puis badigeonnez les gencives trois fois par jour. Les plantes contre une mycose buccale, lorsque toute la muqueuse de la bouche est inflammatoire, avec des lésions diffuses à cause d'une mycose, eh bien, la teinture mère Phytolaca, anti-infectieuse et anti-inflammatoire, peut être utilisée en bain de bouche. Par ailleurs, un spray buccal à la propolis est aussi intéressant car il tapisse les muqueuses avec une action anti-infectieuse et légèrement immunostimulante. Les plantes contre la mauvaise haleine, utilisez la menthe poivrée pour son effet mentholé qui rafraîchit l'haleine et son action antibactérienne. En infusion plusieurs fois par jour si le problème est léger. Pour un effet plus marqué, utilisez l'huile essentielle de menthe poivrée. Une goutte dans une cuillère à café de miel pour tapisser la bouche trois fois par jour. L'idéal aussi est de la coupler avec des plantes qui ont un effet sur la digestion, souvent à l'origine du problème. À tester le duo romarin-menthe en infusion, 3 tasses par jour après chaque repas. Enfin, voici une recette de bain de bouche naturel pour les petits maux du quotidien. Versez dans un demi-verre d'eau tiède 2 gouttes d'huile essentielle de titri et 2 gouttes d'huile essentielle de giroflier à utiliser 2 à 3 fois par jour pendant une dizaine de jours après le brossage.

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1: Plusieurs offres sont à pourvoir en ce moment avec l'agence d'emploi Au Boulot de Caser. On recherche des électriciens industriels pour du tirage de câbles et raccordement d'armoires électriques. C'est sur le secteur de Salis-du-Salat. Un chauffeur poids lourd magasinier pour des livraisons chez les particuliers sur le secteur de Saint-Hélix-le-Château. Un poseur pack et clim secteur Saint-Hélix-le-Château également. Des infirmiers diplômés d'État, là il y a pas mal de besoins sur le secteur de Rieux, Beauchalot, Salis-du-Salat, Pincis et Montesquieu. Pareil, on recherche des aides-soignants, un façadier sur le secteur de Caser et enfin un technico-commercial pour des ventes de pièces détachées et accessoires pour mini-pelle. Ça, c'est sur Marteau-Tolosane et c'est l'agence d'emploi Au Boulot de Caser qui recrute en ce moment. Pour plus de renseignements, vous allez sur le site internet au-boulot.com.
0: 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Je vous dis à très vite.

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0: La poésie des simples, une série inspirée par la nature, de Marilyn Guinet-Perminja. Cette place de village, je commence à la connaître. Une salle des fêtes, un aquarium tropical, des maisons médicales et beaucoup de place pour se garer, heureusement. En sortant d'une séance de kiné, je vais justement rejoindre ma voiture et aujourd'hui j'ai un ras-le-bol. Un découragement, une fatigue. J'ai beau avoir progressé, je vois bien qu'il me reste un tas de mouvements inaccessibles. D'accord, pour l'instant, mais ça m'attriste. Je vais pour partir, quand soudain, j'ai l'impression que quelqu'un m'appelle. Je me sors la tête des épaules, je regarde en haut. Ah, je vois des branches et des feuilles éparses. La plupart sont déjà tombées. Et en face de moi, un tronc très large, qui donne un sentiment de force et de douceur à la fois. Je range ma clé de voiture et je m'approche du grand arbre. Il a une superbe frondaison, ronde comme une tête. Il fait à peu près 4 mètres de hauteur. Ses feuilles sont larges, généreuses, comme des mains de travailleurs. Son tronc est couvert de formes qui pourraient être des cartes du monde, des continents colorés en camaïeu de beige orangé. L'arbre perd des morceaux d'écorce comme un serpent perd sa mue. Ils sont 4 comme lui sur la place, bien alignés, ombrageant des bancs et des tables où il y a d'ailleurs toujours quelqu'un assis qui grignote ou qui discute avec son engin portatif. Ces arbres, ce sont des platanes. Platanus hispanica, ou platane à feuilles d'érable. On les trouve un peu partout en France, proches de la vie humaine, sur les places, le long des routes, dans les cours d'école. Quand il est passé de mode, on en a fait disparaître un bon nombre, mais il est encore là. Celui qui m'a parlé et ses 3 frères n'ont pas subi des tailles sauvages qui leur donnent souvent ces affreux moignons. Ils se sont développés dans leur harmonie. Pour remercier le platane d'être là, de m'avoir sorti de mes pensées lourdes, je lui dis une ode. Ô platane au bois dur, tu loges la douceur dans ton apparente fermeté. Tu me dis que trop de volonté peut épuiser. Trop de je veux peut m'éloigner des rivières et des ruisseaux qui avancent et abreuvent la vie qui se fait. Ô platane, ta peau se fait et se défait dans la partition du temps. Un temps pour te détacher de ton ancienne peau, pour la laisser s'en aller avec ses scories. Un temps pour présenter ta nouvelle peau au jour qui se lève. Un temps pour assembler les nouvelles pièces de ton puzzle, les nouvelles mailles de ton manteau. À moi maintenant de reprendre ma route après cette rencontre inédite avec un arbre si commun que le platane. J'emporte avec moi son ambiance habitée de force paisible, cette force qui rend possible des mutations et des métamorphoses inattendues. C'était le platane dans la série La poésie des simples avec un extrait de Fantaisie de Schumann interprété par Hélène Grimaud et Sol Gabetta.
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4: Bonjour à vous, notre tour du monde de l'actualité commence maintenant à quelques heures du discours à Strasbourg de la présidente de la Commission européenne, Ursula von der Leyen, sur l'état de l'Union. Dans quel état est-il justement cette Union? On posera la question à notre invité dans une heure, l'ancienne ministre espagnole des Affaires étrangères, Arantxa González-Laya. Bonjour Nathalie Miché.
6: Bonjour Andréane, bonjour à tous.
4: À la une de votre journal, l'inquiétude généralisée face à l'aggravation du conflit au Yémen.
6: Oui, nouvelle réunion d'urgence au Conseil de sécurité de l'ONU et vive préoccupation après la prise du détroit de Bab el-Mandeb par les insurgés houthis. L'Arabie Saoudite réclame sans succès une réponse collective et ce matin, elle accuse les rebelles pro-iraniens d'avoir pris pour cible la ville sainte de la Mecque. Dans ce journal également, ces échauffourées en République démocratique du Congo lors de la manifestation de Kinshasa contre le projet de révision de la Constitution. L'opposant Martin Fayoulou accuse directement le président Tshisekedi d'avoir tendu un guet-apens aux manifestants. Refaire de l'Europe une locomotive industrielle, c'est l'un des objectifs d'Ursula von der Leyen, la présidente de la Commission européenne, qui prononce donc ce mercredi son discours sur l'état de l'Union. En Argentine, les étudiants et les professeurs d'université qui se mobilisent pour réclamer davantage de moyens. Reportage à Buenos Aires.
4: Une nouvelle étape dans l'escalade dans le conflit entre les rebelles houthis et l'Arabie Saoudite.
6: La coalition militaire qui soutient les forces gouvernementales yéménites accuse les insurgés chiites d'avoir franchi une ligne rouge, d'avoir lancé un drone vers la ville sainte de la Mecque. Un drone détruit par la défense saoudienne avant son entrée dans l'espace aérien. Les houthis, eux, démentent. Ils pointent un mensonge éculé qui, je cite, ne trompe personne. Tandis que l'organisation de la coopération islamique basée dans la ville saoudienne de Jeddah. Elle dénonce des attaques odieuses contre les lieux saints.
4: Un conflit, Nathalie, dont l'intensification inquiète en tout cas le Conseil de sécurité des Nations Unies.
6: Pour la troisième fois en 10 jours, les pays membres y ont consacré une réunion d'urgence avec la prise du détroit de Bab el-Mandeb par les Houthis. La sécurité maritime, déjà réduite à néant dans le détroit d'Hormuz, se retrouve à nouveau menacée. Les représentants du Yémen et de l'Arabie Saoudite invités à la réunion ont réclamé une réponse collective, mais sans résultat. À New York, Karine Houghton.
7: Les diplomates onusiens ont à nouveau vu le début d'une guerre se dérouler sous leurs yeux, impuissants. Il y a 5 jours seulement, l'envoyé spécial de l'ONU au Yémen les prévenait que l'escalade entre Houthis et combattants soutenus par l'Arabie Saoudite était l'épisode le plus tendu depuis la signature de la trêve il y a 4 ans. Et là, le conflit a basculé. Les diplomates se sont retrouvés autour de la table, inquiets de ce nouveau foyer régional de conflit, inquiets aussi pour les 123 000 déplacés rien que ce mois-ci, inquiets enfin car depuis plusieurs mois, voire années, du personnel diplomatique et humanitaire est détenu. Si l'inquiétude est unanime, en revanche, les accusations contre l'Iran par un des Houthis ont été moins systématiques. La Russie s'est opposée hier à toute action précipitée contre Téhéran. Les pays occidentaux et les États-Unis surtout ont rappelé que les Iraniens violaient les résolutions du Conseil de sécurité en armant et finançant les Houthis au Yémen. La représentante américaine Jennifer Locetta.
8: Nous exigeons que la République islamique d'Iran mette fin à son soutien aux activités terroristes des Houthis. Ce Conseil doit garder les yeux ouverts sur le fait que l'Iran soutienne ce conflit par l'armement, le financement et le pilotage des Houthis.
7: Le Conseil de sécurité n'a pu à nouveau que constater son impuissance à garantir la sécurité de la navigation internationale. Karine Houghton, New York, RFI.
6: Et dans sa quête de soutien face aux rebelles chiites, le prince héritier saoudien était au Caire hier pour rencontrer le président égyptien. Mohamed Ben Salman et Abdel Fattah al-Sissi ont simplement signé une déclaration commune pour appeler à respecter la liberté de circulation des navires dans les détroits de Bab el-Mandeb et d'Hormuz. Ce matin, on apprend enfants à Gaza que l'effondrement d'un immeuble de 6 étages a fait au moins 8 morts. Il y a aussi plus de 60 disparus. On y reviendra en détail dans nos prochains points d'information.
4: En République démocratique du Congo, la manifestation de l'opposition a tourné court hier à Kinshasa.
6: Des échauffourées ont éclaté sur le parcours et le rassemblement, pourtant autorisé, a été dispersé par les forces de l'ordre. Les manifestants n'ont pas pu rallier le point d'arrivée qui était prévu non loin du Palais du Peuple, là où les parlementaires faisaient leur rentrée. Pour les opposants de la plateforme C64 qui souhaitent empêcher tout projet de révision de la Constitution, les violences sont de la responsabilité des autorités. Ils accusent notamment les forces du progrès, une milice proche du pouvoir, de les avoir attaqués devant le siège de l'UDPS, le parti présidentiel. Parmi ses opposants, Martin Fayoulou, président du parti SID et de la plateforme Lamouka.
0: C'est extrêmement grave. J'ai vu de ma tête à 4 mètres de chez moi. Félix Tshisekedi nous a tendu un guet-apens. Il prend ses éléments de la force du progrès avec les policiers qui étaient supposés nous sécuriser. Tout le long du boulevard, ce sont les éléments des forces du progrès qu'ils ont placés pour nous attaquer. Voilà Félix Tshisekedi. Voilà le Congo. Voilà un gouvernement qui a le pouvoir, mais qui travaille avec une milice privée pour réprimer les manifestations des opposants. Ça, je suis outré. Si on n'avait pas eu les go de l'hôtel de ville, on pouvait dire, ah oui, c'est contre la loi, parce que l'hôtel de ville n'a pas pris acte et tout ça. Cette fois-ci, nous avons joué les jeux. Pourquoi ils sont allés loin pour attenter à nos vies? Pourquoi? Mais je n'ai jamais vu une telle atrocité.
6: L'opposant congolais Martin Fayoulou au micro de Paulina Zidi à Kinshasa pour RFI.
4: Au Parlement européen, un discours très attendu aujourd'hui pour replacer l'Europe parmi les locomotives industrielles de la planète.
6: Discours sur l'état de l'Union que la chef de la Commission européenne va prononcer dans la matinée devant les eurodéputés à Strasbourg avec des dossiers sensibles et stratégiques à l'ordre du jour, la défense, l'aide militaire à l'Ukraine, mais aussi donc l'accélération industrielle volée au cœur d'un projet de loi dont les négociations se révèlent compliquées. Les barrières aux investissements étrangers contenues dans la première version du texte ont suscité, Aurélien de Vernois, une levée de bouclier.
9: Autant dire que la nouvelle mouture livrée début septembre par les co-rapporteurs du texte promet des luttes homériques au Parlement européen. Car cette version 2 va beaucoup plus loin. Interdiction par exemple pour des investisseurs étrangers de prendre plus de 49% des parts dans une entreprise classée comme stratégique, mais aussi durcissement drastique des conditions pour qu'un produit soit considéré comme « made in Europe ». Dans le viseur des rédacteurs, la Chine bien sûr, et parmi les priorités industrielles, l'acier, les technologies de transition écologique et surtout l'automobile. Les Allemands sont en train de changer d'avis, estime un proche du dossier, alors que la première version avait été accueillie avec scepticisme du côté de Berlin. Mais les difficultés de l'automobile allemande sont passées par là. Industrie aérospatiale, chimique, pharmaceutique, la liste des secteurs protégés devrait aussi s'allonger. Objectif que l'industrie représente 20% du PIB de l'Union en 2035 contre 14% aujourd'hui. Ambitieux, difficile, risqué même face aux mesures de rétorsion encourues, Ursula von der Leyen devra donc d'ores et déjà se montrer très convaincante ce mercredi.
4: Après 3 ans de procès devant la justice internationale à La Haye, verdict attendu dans quelques heures pour l'ancien président du Kosovo.
6: Hassim Tachi, accusé de crimes de guerre et de crimes contre l'humanité, avec 3 autres figures de l'UÇK, l'armée de libération du Kosovo. C'était lors de l'insurrection de 1998-99, ayant mené à l'indépendance du pays. L'organisation paramilitaire luttait alors contre le pouvoir serbe. Depuis La Haye, les précisions de notre correspondant Stéphanie Maupa.
10: Les partisans des 4 accusés ont prévu de manifester une nouvelle fois à La Haye devant le tribunal et sans doute à Pristina où ce verdict très attendu sera retransmis sur Internet. L'accusation a requis 45 ans de prison contre l'ex-président Hashim Tachi. La peine maximale prévue par ce tribunal spécial créé par l'Union européenne et le Kosovo est la perpétuité. Les 4 accusés, tous anciens responsables de l'état-major de l'UÇK, doivent notamment répondre du meurtre de civils, de torture et de disparition forcée, des crimes décrits dans un acte d'accusation accusation de 66 pages, reprochant aux quatre chefs d'avoir ciblé Roms, Serbes et Albanais kosovars, considérés comme des traîtres ou des collabos du pouvoir serbe. 156 victimes participent dans cette affaire, mais le serpent de son nom de guerre a encore de nombreux partisans. C'est lui qui a déclaré l'indépendance du Kosovo en 2008. Et nombre de kosovars accusent le tribunal de vouloir salir la guérilla. Ils considèrent les quatre accusés comme des héros, eux se disent innocents. Stéphanie Maupa, l'AE, RFI.
4: En Argentine, le mouvement de protestation se poursuit dans les universités.
11: Après une grève la semaine dernière, les professeurs et les étudiants ont décidé de se retrouver sur la place de Mai de Buenos Aires, sous les fenêtres du président Milei. Mobilisation sous forme de cours magistraux à ciel ouvert. Et l'objectif, c'est de dénoncer les coupes budgétaires. Reportage de Théo Conscience.
12: Des cours magistraux de médecine ou de biologie, des bureaux alignés face à des tableaux recouverts d'équations et de schémas, la place de Mai avait des allures de salle de classe à ciel ouvert hier. Fidèle, 21 ans, est étudiant en sociologie à l'université de Buenos Aires.
13: Ces classes publiques ont lieu car nous voulons des augmentations de salaire pour le personnel enseignant et administratif, et des augmentations des bourses étudiantes et doctorales. Nous voulons que la loi soit appliquée et pouvoir étudier dignement.
12: 329 jours que la loi de financement universitaire n'est pas appliquée, peut-on lire sur un tableau noir. Le gouvernement de Javier Milei refuse en effet d'appliquer l'augmentation du budget des universités votée fin 2025 par le Parlement. C'est pour cela que Sol Diéguez, professeur de communication, est venu donner cours sous les fenêtres du palais présidentiel ce mardi.
14: La place de Mai est le siège du pouvoir exécutif qui doit appliquer la décision rendue par la Cour suprême et toutes les instances du pouvoir judiciaire. Et actuellement, ça n'est pas le cas.
12: En attendant de se prononcer sur le fond, la Cour suprême a validé fin juin une mesure conservatoire obligeant le gouvernement à augmenter immédiatement les salaires des enseignants. Une décision, là encore, ignorée par l'administration de Javier Milei. Théo Conscience, Buenos Aires, RFI.
4: Boucler le budget et faire des économies, c'est la priorité en France pour le Premier ministre.
11: Sébastien Lecornu, actuellement en mission dans l'objectif de faire adopter une loi de finances d'ici la fin de l'année, le tout sans augmenter les dépenses de l'État. Pour convaincre les forces politiques, le Premier ministre fait valoir que sans vote du budget, eh bien les moyens alloués à certaines priorités, comme la lutte contre les violences sexistes et sexuelles, seront forcément limités. Valérie Gasse.
4: Faire des économies sans sacrifier l'essentiel, c'est le message que Sébastien Lecornu tente de faire passer. D'abord, en rouvrant les fameuses lettres plafond envoyées à chaque ministre au moment de la construction du budget pour leur demander de réduire encore un peu plus les dépenses de l'État et de les maintenir hors défense au même niveau qu'en 2026. De la responsabilité, du courage, c'est ce que le chef du gouvernement demande au ministre dont il envisage de réduire le salaire en vertu d'un devoir d'exemplarité. Dans le même temps, Sébastien Lecornu promet de consacrer 1,5 milliard à la lutte contre les violences sexistes et sexuelles pour mettre en œuvre les mesures contenues dans la loi intégrale réclamée après le viol et le meurtre de la petite Liana. Une manière aussi d'envoyer un message aux parlementaires très soucieux de l'avenir de cette loi, alors même qu'il engage des consultations des groupes politiques sur les textes budgétaires. Car le Premier ministre espère réussir à faire adopter le budget malgré l'absence de majorité et la campagne présidentielle. Une ministre confirme que l'objectif est de trouver des compromis et garde espoir car elle l'affirme. Les candidats ont envie qu'on fasse le sale boulot avant qu'ils arrivent, ça peut nous aider.
11: Valérie Gasse, chef du service politique de RFI.
4: Et puis enfin le chanteur Ed Sheeran en difficulté, c'est le moins qu'on puisse dire sur cette tournée américaine après le départ forcé du rappeur Macklemore qui en assurait la première partie.
11: Macklemore évincé pour avoir prononcé un message de soutien aux Palestiniens, ça n'a pas plu aux autres artistes qui participent à la tournée d'Ed Sheeran. Ils ont décidé par solidarité de claquer la porte. Parmi eux, Phineas, frère de la chanteuse Billie Eilish, ou encore les musiciens irlandais de Bayogu qui accompagnent Ed Sheeran sur scène. L'artiste assure lui que la décision d'écarter Macklemore a été prise par les promoteurs de sa tournée.
4: Nathalie Michet pour le journal. L'info africaine dans 20 minutes sur RFI. Le Cameroun à la une avec la situation à Bamenda dans le nord-ouest anglophone, ville marquée par le conflit avec les séparatistes. On reviendra aussi sur cette journée de mobilisation hier en RDC. Le rassemblement à l'appel de la plateforme C64 a tourné court à Kinshasa. Des échauffourées ont éclaté. On y revient ce matin. Et dans le journal de 8h, analyse à suivre 4 ans après la mort de Mahsa Amini en Iran. Cette kurde iranienne morte des suites de son arrestation condamnation pour port incorrect du voile islamique, point de départ du mouvement de protestation Femmes Vie Liberté, violemment réprimé par les autorités. On sera aussi en Ukraine dans ce journal où le blocus imposé par la Russie sur les ports de la mer Noire a de sérieuses conséquences pour les agriculteurs ukrainiens, bien en peine d'écouler leurs stocks.
15: Nous avons juste vendu le colza pour faire de la place pour les graines de tournesol, mais nous allons manquer de place. Nous n'avons simplement plus d'espace pour les stocker.
4: L'Ukraine qui sera bien sûr au programme du discours sur l'état de l'Union de la présidente de la Commission européenne, Ursula von der Leyen. Elle prend la

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1: Bonjour à toutes et tous. Aujourd'hui, mercredi 16 septembre, changement de temps remarquable. Après les très fortes chaleurs de mardi, plus de 35 degrés relevés à Muret, Riom et Toulouse-Francazal, la journée s'annonce automnale, fraîche et humide. Une perturbation océanique très peu active traverse notre région dans la journée. Le ciel est le plus souvent couvert, des petites pluies ou bruines débutent dès ce matin. Ces pluies deviennent plus marquées cet après-midi au sud de Muret. Le vent d'ouest est assez fort, les températures sont en baisse remarquable avec au mieux 23-24 degrés entre Rieux et Muret, 21 degrés sur Saint-Gaudens. La nuit prochaine, la zone nuageuse s'éloigne vers la Méditerranée, le ciel devient clair en deuxième partie de nuit. Aussi, les températures s'abaissent fortement.

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1: Aujourd'hui, le 16 septembre, bonne fête aux Edith et aux Principes. En 1998, un 16 septembre, François Bayrou succède à François Léotard au poste de président de l'UDF. Et en 1959, le général de Gaulle offre l'autodétermination à l'Algérie. La citation du jour, nous la devons à Sénèque. Le plus grand obstacle à la vie est l'attente qui espère demain et néglige aujourd'hui. Et pour finir, le dicton de ce 16 septembre, étoile vive, aube embrumée, belle journée. Bonne journée!
2: Bonjour à tous. Alors, les planètes vont-elles jouer les troubles fêtes? Aujourd'hui, 16 septembre, nous fêtons Edith.
3: Eh bien, les béliers, ne vous emportez pas. Si une difficulté se présente, vous risquez de ne pas avoir le dernier mot.
2: Taureau, de belles influences planétaires vous apporteront la confiance en vous qui vous manque.
3: Gémeaux, débarrassez-vous de certains aspects du passé. Laissez donc place à la nouveauté.
2: Cancer, une nouvelle idée, un nouveau projet pourrait bien être à l'ordre du jour.
3: Les lions, vous devez revenir un peu sur terre, vous organiser, définir vos orientations, retrouver une certaine efficacité.
2: Vierge, la chance est avec vous, profitez pleinement de cette bonne période astrale.
3: Balance, ne vous dispersez pas, ne cédez pas aux impulsions, vous manquez de suite dans les idées.
2: Scorpion, l'amitié sera grande, vous pourrez compter sur le soutien d'un proche.
3: Vous êtes Sagittaire, vous allez pouvoir retrouver une efficacité au quotidien, retrouver des repères et vous dévouer à ceux que vous aimez.
2: Capricorne, prenez l'initiative de vous ouvrir aux autres pour créer des liens utiles.
3: Verseau, eh bien la roue tourne, une situation du passé pourrait bien refaire surface.
2: Enfin Poisson, aujourd'hui ne prenez rien ni personne au pied de la lettre, amusez-vous donc des situations. Bonne journée à tous, à demain, vous penserez bien entendu à fêter Renaud.
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3: Les plantes bienfaisantes pour les petits maux de bouche, gencives inflammées, douleurs dentaires, candidose buccale ou simplement mauvaise haleine peuvent être combattues naturellement. Alors quelles plantes utiliser pour retrouver une bouche saine? Les plantes contre un aphte, utilisez un gel à l'aloe vera pur à plus de 95% dans lequel on ajoute une goutte d'huile essentielle de giroflier si l'aphte est douloureux 3 à 5 fois par jour. À ne pas faire consommer des aliments astringents qui risquent d'irriter la muqueuse type noix, noisettes, gruyère, kiwi, chocolat. Les plantes contre la gingivite, à utiliser l'huile de pépin de raisin pour son pouvoir astringent qui entraîne une constriction des petits vaisseaux et limite les saignements, associé à l'huile essentielle de sauge sclarée pour sa puissante action anti-inflammatoire. Diluez une à deux gouttes d'huile essentielle de sauge sclarée dans une cuillère à soupe d'huile de pépin de raisin, puis badigeonnez les gencives trois fois par jour. Les plantes contre une mycose buccale, lorsque toute la muqueuse de la bouche est inflammatoire, avec des lésions diffuses à cause d'une mycose, eh bien, la teinture mère Phytolaca, anti-infectieuse et anti-inflammatoire, peut être utilisée en bain de bouche. Par ailleurs, un spray buccal à la propolis est aussi intéressant car il tapisse les muqueuses avec une action anti-infectieuse et légèrement immunostimulante. Les plantes contre la mauvaise haleine, utilisez la menthe poivrée pour son effet mentholé qui rafraîchit l'haleine et son action antibactérienne. En infusion plusieurs fois par jour si le problème est léger. Pour un effet plus marqué, utilisez l'huile essentielle de menthe poivrée. Une goutte dans une cuillère à café de miel pour tapisser la bouche trois fois par jour. L'idéal aussi est de la coupler avec des plantes qui ont un effet sur la digestion, souvent à l'origine du problème. À tester le duo romarin-menthe en infusion, trois tasses par jour après chaque repas. Enfin, voici une recette de bain de bouche naturel pour les petits maux du quotidien. Versez dans un demi-verre d'eau tiède deux gouttes d'huile essentielle de titri et deux gouttes d'huile essentielle de giroflier à utiliser deux à trois fois par jour pendant une dizaine de jours après le brossage.
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1: Plusieurs offres sont à pourvoir en ce moment avec l'agence d'emploi Au Boulot de Caserre. On recherche des électriciens industriels pour du tirage de câbles et raccordement d'armoires électriques. C'est sur le secteur de Salis-du-Salat. Un chauffeur poids lourd magasinier pour des livraisons chez les particuliers sur le secteur de Saint-Élix-le-Château. Un poseur pack et clim secteur Saint-Élix-le-Château également. Des infirmiers diplômés d'État, là il y a pas mal de besoins sur le secteur de Rieux, Beauchalot, Salis-du-Salat, Pincis et Montesquieu. Pareil, on recherche des aides-soignants, un façadier sur le secteur de Caserre et enfin un technico-commercial pour des ventes de pièces détachées et accessoires pour Minipel. Ça, c'est sur Marteau-Tolosane et c'est l'agence d'emploi Au Boulot de Caserre qui recrute en ce moment. Pour plus de renseignements, vous allez sur le site internet au-boulot.com.
0: 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Je vous dis à très vite.

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1: Bonjour à toutes et tous. Aujourd'hui, mercredi 16 septembre, changement de temps remarquable. Après les très fortes chaleurs de mardi, plus de 35 degrés relevés à Muret, Riom et Toulouse-Francazal, la journée s'annonce automnale, fraîche et humide. Une perturbation océanique très peu active traverse notre région dans la journée. Le ciel est le plus souvent couvert, des petites pluies ou bruines débutent dès ce matin. Ces pluies deviennent plus marquées cet après-midi au sud de Muret. Le vent d'ouest est assez fort, les températures sont en baisse remarquable avec au mieux 23-24 degrés entre Rieux et Muret, 21 degrés sur Saint-Gaudens. La nuit prochaine, la zone nuageuse s'éloigne vers la Méditerranée, le ciel devient clair en deuxième partie de nuit. Aussi, les températures s'abaissent fortement. Il fait alors 9 à 11 degrés en fin de nuit. Jeudi 17 septembre, le ciel est lumineux le matin avec quelques formations brumeuses dans les fonds de vallée. Les éclaircies de la matinée laissent la place à un ciel plus nuageux l'après-midi, avec des nuages qui alternent avec des éclaircies de plus en plus rares. Le vent d'ouest reste soutenu, les températures sont en légère hausse avec 24 à 25 degrés sur Muret et Haute-Rive, 23 degrés à Cazères, 22 degrés à Arbas. Bonne journée à toutes et tous.
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4: Et tout de suite, c'est le journal. Bonjour Marion Cazanov.
6: Bonjour Andréane, bonjour à tous.
4: À la une, l'exercice d'équilibriste d'Ursula von der Leyen.
6: Des annonces fortes, des compromis avec ses alliés. La présidente de la Commission européenne doit fixer les priorités de l'année à venir dans son discours très attendu donc sur l'état de l'Union. En Iran, la mort il y a 4 ans de Mahsa Amini, tuée par la police des mœurs pour un voile mal porté. C'était le point de départ d'un mouvement de contestation massif contre le régime et pour les droits des femmes. L'inquiétude d'une nouvelle crise du blé en Ukraine à cause de la guerre et des blocus, les agriculteurs n'arrivent pas à écouler leurs récoltes. Reportage dans la région d'Odessa dans ce journal. Et puis en France, l'ouverture du procès de Rachida Dati et Carlos Ghosn. L'ancienne ministre de la Justice et l'ex-PDG du groupe Renault-Nissan sont soupçonnés d'avoir passé un pacte de corruption.
4: Fort de la rentrée politique dans l'Union européenne.
6: La présidente de la Commission, Ursula von der Leyen, donne aujourd'hui son discours sur l'état de l'Union. Ça se passe à Strasbourg, au siège de la Commission. Vous allez suivre cette prise de parole, Daniel Valo. Vous êtes sur place. Ce discours est très attendu, Daniel, puisqu'il fixe les priorités pour l'année à venir.
7: Oui, alors sur le fond, personne ne peut dire avec certitude ce que va dévoiler la présidente de la Commission européenne. Mais bien sûr, des informations ont fuité dans la presse. Ursula von der Leyen devrait évoquer le climat, la crise de Ceuta et bien sûr la défense, la guerre en Ukraine et les tensions commerciales avec les États-Unis et la Chine. Une seule certitude à ce stade, des annonces importantes seront faites sur la protection des adolescents face aux réseaux sociaux.
6: Ursula von der Leyen doit donner des gages, Daniel, aux 3 blocs qui forment sa majorité au sein du Parlement européen.
7: Oui, le Parti Populaire Européen, c'est-à-dire la droite, le centre, incarné par Renew, et la gauche, avec les socialistes et les écologistes. C'est cette majorité von der Leyen, comme on l'appelle dans la bulle bruxelloise, qui lui permet de faire voter les textes les plus importants à Strasbourg. Et cette majorité, elle est sous tension. En effet, le Parti Populaire Européen a tendance, sur certains votes, à se déporter vers l'extrême droite, ce qui suscite la fureur des autres formations européennes. La présidente de la Commission va faire la funambule au-dessus d'un volcan en éruption, résume un eurodéputé allemand. La solution, ce sera sans doute un compromis, des annonces sur le climat pour satisfaire la gauche et le centre, et un durcissement de la politique migratoire de l'Europe pour satisfaire la droite.
6: Et on sera fixé sur tout cela bientôt, car Ursula von der Leyen prendra la parole d'ici 2 heures. Vous suivrez ça à Strasbourg, donc au siège du Parlement européen. Merci Daniel Valo.
4: Et on reparle de ce discours avec notre invité dans un quart d'heure, Arantxa Gonzalez-Laya, ancienne ministre espagnole des Affaires étrangères. L'escalade se poursuit, Marion, dans le Golfe.
6: Les rebelles houthis du Yémen disent avoir abattu un avion de chasse saoudien qui survolait, selon eux, la province de Marib, à l'est de la capitale yéménite. Les houthis qui démentent en revanche une attaque de drone sur la Mecque. Riyad a abattu cette nuit un appareil qui survolait la ville sainte. Face à ce contexte sécuritaire, les États-Unis demandent aujourd'hui à leurs ressortissants d'éviter de se rendre en Arabie Saoudite.
4: C'était il y a très exactement 4 ans la mort de Mahsa Amini.
6: Une jeune femme kurde iranienne morte en détention après avoir été arrêtée en Iran pour un port du voile non conforme. Révoltée, des milliers d'Iraniennes et d'Iraniens avaient manifesté des semaines durant au cri de « Femme, vie, liberté ». Des rassemblements largement réprimés qui ont fait des centaines de morts. 4 ans après, le visage de Jina Mahsa Amini reste un symbole, comme l'explique Aviar Sheki, militante des droits humains à l'ONG NGO.
8: Jina est le symbole d'une révolution, mais aussi de la longue lutte des femmes pour accéder à leurs droits. Elle en est le symbole pour les Kurdes, pour les Iraniens, mais aussi pour tous les défenseurs des droits des femmes dans le monde. Jina Mahsa Amini était une jeune fille normale qui vivait une vie normale. Elle n'était pas militante. Le fait de savoir qu'en tant que personne ordinaire, vous pouvez mourir en allant simplement dans un parc parc de Téhéran. C'est ça la tragédie qui a déclenché des manifestations dans les rues iraniennes pendant 3 mois. D'ailleurs, en Iran, encore beaucoup de personnes appellent le mouvement « Femmes, vie, liberté », le mouvement « Jina ». Elle est le visage d'une révolution qui continue. Aujourd'hui, en termes sécuritaires, il est très difficile pour les gens de s'exprimer. Mais sur les réseaux sociaux, les gens continuent d'écrire les slogans « Femmes, vie, liberté » et continuent d'exprimer leur haine envers le gouvernement. Donc cela pourrait amener à des manifestations à tout moment.
6: La militante des droits humains Avir Sheki avec Oriane Verdier. Aujourd'hui, les magasins devraient rester fermés dans la région d'origine de Mahsa Amini, dans le Kurdistan iranien. L'Alliance des partis kurdes d'Iran a appelé à une grève nationale ce mercredi.
4: Le président ukrainien dénonce des tentatives d'intimidation russe.
6: Dans un entretien accordé à la chaîne américaine CBS News, Volodymyr Zelensky affirme que Moscou a ciblé son avion 2 fois ces dernières semaines avec des drones. Il en est notamment revenu sur l'incident de la semaine dernière en Moldavie où son avion a failli être touché par un drone. Et il n'y a pas que l'avion présidentiel qui est ciblé. La Russie vise de nombreuses infrastructures comme des stations-service, des trains, des entrepôts. Cette situation empêche les exportations de céréales ukrainiennes et les agriculteurs s'inquiètent. Reportage à Odessa de nos envoyés spéciaux Nathanaël Vitran et Sergueï Dmitriev.
0: Nous venons d'arriver sur la ferme de Volodymyr Pogorili. C'est un agriculteur de la région d'Odessa. Nous sommes à une cinquantaine de minutes de la grande ville du sud. Son problème à lui, c'est que ses hangars sont pleins à craquer de blé alors que nous sommes en pleine récolte des tournesols.
9: Cette année, la récolte a été plutôt bonne. Mais en raison de la guerre, nous ne pouvons pas la vendre de manière satisfaisante. Les prix se sont effondrés de moitié. Nous avons juste vendu le colza pour faire de la place pour les graines de tournesol, mais nous allons manquer de place. Nous n'avons simplement plus d'espace pour les stocker.
0: Volodymyr Pogorili tient aussi à nous montrer la carcasse d'un drone russe Shahed qui s'est écrasé dans un de ses champs il y a 3 semaines. En chemin, nous sommes passés devant un de ces énormes silos à grains typiques de la région, complètement éventré après une frappe russe dans la nuit. Mais tout ça n'est pas nouveau, comme nous le rappelle Dmitro Barinov, président de l'association des ports ukrainiens.
10: Dès le premier jour de la guerre, les Russes ont ciblé les silos et les hangars à grains. Ce qui est nouveau, c'est que désormais, ils prennent pour cible les navires civils qui transportent les céréales, même sous pavillon étranger.
0: Résultat, en pleine moisson, les 3 ports du Grand Odessa sont quasiment à l'arrêt. Les armateurs n'osent plus y envoyer leurs navires, les traders n'achètent plus et les céréales encombrent les hangars. De quoi faire craindre une nouvelle crise du blé. Nathanaël Vitran, Sergueï Dmitriev, Victor Sayenko, Odessa, RFI.
6: La Russie, de son côté, dit avoir intercepté cette nuit 71 drones ukrainiens en Russie, en Crimée annexée et au-dessus de la mer Noire. En République démocratique du Congo, l'opposition dénonce des violences lors de sa manifestation, pourtant autorisée à Kinshasa. La plateforme C64 appelait à se rassembler contre le projet de réforme de la Constitution porté par le camp présidentiel. Des heurts ont éclaté hier et les manifestants accusent notamment les forces du progrès, milices proches du pouvoir, de les avoir attaqués lors de leur passage devant le siège du parti présidentiel. Les États-Unis annoncent des restrictions de visa contre des Sud-Africains, ceux que l'administration Trump juge responsables de discrimination raciale, notamment les Afrikaners blancs.
4: Mais l'Afrique du Sud, Marion, est secouée par une vague xénophobe d'un tout autre ordre.
6: Ces derniers mois, des milliers de ressortissants africains comme des Mozambicains, des Nigérians, des Ghanéens ont été contraints de retourner dans leur pays d'origine, ou du moins à quitter leur habitation à cause de ce climat de violence et d'intimidation. Un camp de réfugiés et de demandeurs d'asile a dû être évacué à Durban, Valentin Hugues.
11: Après avoir été chassés de leur communauté, ces étrangers en situation régulière avaient posé leurs valises sur un trottoir de Durban. Mais ces dernières semaines, ils ont été attaqués plusieurs fois et très violemment par des groupes xénophobes. Beaucoup de réfugiés et de demandeurs d'asile ont donc désespérément accepté l'offre du gouvernement. Faire 600 km de bus pour rejoindre un immense camp géré par les services d'immigration sud-africain. Vivine Bahati, 25 ans, originaire de République démocratique du Congo, nous répond depuis l'un de ses bus.
12: Nous avons vécu dans la rue pendant 4 mois, réduits à des conditions de vie dans lesquelles aucun d'entre nous n'aurait jamais souhaité se retrouver. Nous sommes tous traumatisés, physiquement mais aussi mentalement. Il nous était devenu incapable de réfléchir ou de prendre la moindre décision importante. Voilà pourquoi j'ai accepté d'être emmenée à l'Indela, pour y trouver refuge et être en sécurité. C'est mieux que d'être à la rue.
11: Sauf que ce camp de Lindela a très mauvaise réputation ici en Afrique du Sud. Il est souvent qualifié de prison à ciel ouvert. Alors si beaucoup ont accepté de s'y rendre le temps que la situation se calme, d'autres ont refusé et continuent de vivre dans la rue. Valentin Huc, Johannesburg, RFI.
6: 124 militants de l'environnement ont été tués l'an dernier. C'est le chiffre dévoilé ce matin par l'ONG Global Witness. La région la plus meurtrière au monde pour ses défenseurs de l'environnement, c'est l'Amérique latine. La plupart des victimes sont des autochtones ou des paysans. Et le nombre de militants tués a notamment doublé au Brésil. On revient sur ce rapport de l'ONG Global Witness plus largement dans une heure. C'est le dossier du journal de 9h.
4: 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En France, l'ancienne ministre de la Justice soupçonnée de corruption et de trafic d'influence.
6: Rachida Dati et l'homme d'affaires Carlos Ghosn sont jugés à partir d'aujourd'hui devant le tribunal correctionnel de Paris. Il devra déterminer si Rachida Dati a noué un pacte de corruption avec l'ex-PDG de Renault-Nissan et si elle a été rémunérée pour promouvoir les intérêts du groupe automobile au Parlement européen, Baptiste Coulon.
13: Le cœur de l'affaire, c'est ce contrat conclu entre Rachida Dati et Carlos Ghosn en octobre 2009. L'ancienne ministre devenue députée européenne est rémunérée 900 000 euros jusqu'en 2012 par une filiale de Renault-Nissan, officiellement pour des activités de conseil juridique en faveur du groupe automobile, un travail d'avocat légalement compatible avec sa fonction d'élu. Problème, les enquêteurs n'ont trouvé que peu de traces de cet emploi. Ils s'en étonnent vu la rémunération disproportionnée, disent-ils, de Rachida Dati et en concluent que le contrat a servi à maquiller un travail de lobbying en faveur de Renault-Nissan au Parlement européen. L'accusation se base notamment sur trois questions posées par l'eurodéputé dans l'hémicycle, toutes jugées favorables aux intérêts du groupe. L'une d'elles, selon les enquêteurs, aurait pu faire l'objet d'une validation par Carlos Ghosn avant d'être prononcée. Rachida Dati, elle, assure n'avoir fait qu'un travail d'avocate et justifie le peu de traces par la confidentialité des écrits à laquelle semblait tenir l'ex-PDG de Renault-Nissan. Les deux prévenus encourent jusqu'à 10 ans d'emprisonnement.
6: Carlos Ghosn, réfugié depuis 2019 au Liban, ne devrait pas se présenter à son procès à Paris. Il conteste les faits et se dit prêt à comparaître en visioconférence, donc depuis Beyrouth. Quand une fête d'anniversaire vire au cauchemar, c'est le sujet d'Histoire de la nuit, histoire au pluriel, un film de Léa Missius. La réalisatrice française a présenté ce long métrage au dernier festival de Cannes et elle adapte ainsi le roman éponyme de Laurent Mauvigné. Un aperçu avec Sophie Torlotin.
14: Un couple et sa petite fille, leur voisine, artiste et des amis. Ce qui devait être pour eux une fête d'anniversaire paisible et chaleureuse se transforme en cauchemar quand trois hommes débarquent, semblant bien connaître la mère de famille qu'ils appellent par un autre prénom.
15: Joyeux anniversaire, Leïla.
16: Il n'y a pas de Leïla!
14: En adaptant le roman de Laurent Mauvigné, la réalisatrice Léa Missius s'inscrit dans un genre codifié, le film noir. Un en particulier l'a inspiré.
17: La nuit du chasseur, qui est vraiment un film très important de mon enfance. Il y avait quelque chose qui traînait là, mais en allant dans des personnages plus profonds et surtout en cherchant à ancrer le film dans une campagne française d'ici, quoi. Ne pas essayer de faire un film américain, même si ça évoque le film noir et donc beaucoup de films américains.
14: Léa Missius, dont c'est le troisième long métrage, filme l'irruption de la violence avec ce huis clos en apnée. Elle, qui tourne avec sa sœur jumelle, ses frères ou son compagnon, est fascinée par le thème de la famille.
17: Quelle famille on veut, quelle famille on est, les secrets de famille aussi, et quelle famille on choisit surtout.
14: La famille, thème inépuisable d'histoire et ici d'Histoire de la nuit sous forme de thriller.
6: Histoire de la nuit, c'est signé Léa Missius avec Monica Bellucci, Afsia Herzi ou encore Benoît Magimel et ça sort aujourd'hui en France.
4: Merci Marion Cazenov et bienvenue si vous nous rejoignez sur RFI à suivre à 6h20 temps universel. Notre grande invitée internationale, l'ancienne ministre espagnole des Affaires étrangères, Arantxa González Laya, elle qui appelle un réveil de l'Europe, nous dira ce qu'elle attend du discours sur l'état de l'Union d'Ursula von der Leyen. C'est tout à l'heure à Strasbourg. D'abord l'infosport. Et du foot au programme, Olivier prend une semaine après la Ligue des Champions, place à la Ligue Europa ce soir et demain.
18: Et trois clubs français concernés, Andréane, Marseille en perdition en Ligue 1 qui jouera ce jeudi
15: au Beşiktaş à Istanbul. Mais dès ce mercredi soir, Lyon et Rennes seront sur le pré pour la première des 8 journées de la phase de poule.
4: Les Lyonnais du côté d'Anderlecht en Belgique.
15: Ouais, privé de l'élite européenne, la C1, la Ligue des Champions, pour être tombé en barrage devant Fenerbahçe. L'OL 4e en Ligue 1 doit encore cette année se contenter de la seconde compétition continentale qui lui avait d'abord bien réussi l'an passé. Hein. On se souvient que les Lyonnais avaient terminé premier de la phase de Ligue, justement, avant d'être éliminés dès les 8e de finale par le Celta Vigo. Mais tout ça, c'est oublié, nous assure le défenseur angolais Clinton Mata.
18: On est ambitieux. Ce qui s'est passé les saisons passées, pour nous, c'est déjà oublié. Pour nous, c'est de se concentrer sur le présent. On sait que cette année, on est très bien armé pour pouvoir entamer cette compétition et pourquoi pas aller jusqu'au bout. Je pense qu'on a beaucoup plus d'expérience qu'il y a deux saisons ou même que ce soit l'année dernière. On a aussi pas mal de jeunes joueurs aussi qui peuvent grandir avec nous. C'est le groupe qui est aussi très soudé car on sait ce qu'on peut faire, on connaît nos forces. Et,

Nous allons maintenant faire un saut temporel. Voici un titre qui est sorti au mois de septembre. Mais c'était en 1970. Souvenez-vous.

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0: Bonjour à tous et bonjour à toutes, bienvenue sur Radio Galaxie, la radio du sud de Toulousain. Nous allons parler avec une association. La semaine européenne de la mobilité va se dérouler sur le plan national du 16 au 22 septembre et un collectif d'associations s'est regroupé pour Fête des mobilités. Alors, Fête, ça s'écrit F-A-I-T-E-S, Fête des mobilités, c'est-à-dire pour tout ce qui va être mobilité douce. Et pour en parler, je suis avec monsieur Thierry Tebani. Thierry Tebani, bonjour.
1: Bonjour.
0: Thierry Tebani, vous représentez une des associations qui participer à cette semaine européenne des mobilités avec une action particulière qui va se dérouler le 20 septembre sur Carbonne, c'est bien ça?
1: C'est cela, sur le parvis de la gare de Carbonne.
0: Vous représentez-vous l'association Locomotive en Volvestre. Présentez-nous rapidement votre association, s'il vous plaît.
1: Ben, c'est une association qui a été créée en 2017 pour défendre la gare et tous les services afférents à la gare. Le train, accéder à la gare, partir de la gare.
0: Gare de Carbonne.
1: Gare de Carbonne.
0: Parce que vous êtes une association carbonaise. La gare a quand même été aménagée, réaménagée il y a 2 ans, avec l'augmentation du parking, des modalités d'accès plus importantes, non?
1: Oui, et on a un beau parking, un beau parvis, c'est très joli.
0: Plusieurs associations et des élus qui se sont rassemblés pour cette journée du 20 septembre. Il y a l'association Rallumons l'Étoile, l'association Lotalt, du côté des femmes 31, Vélo 107, des membres de la mairie de Carbonne. Il va se passer quoi le 20 septembre?
1: Et Locomotive en Volvestre.
0: Et Locomotive en Volvestre, évidemment, qui reçoit ces associations. Il va se passer quoi ce 20 septembre?
1: Ben, on va faire des tables rondes pour se rencontrer.
0: Vous organisez une journée de table ronde et d'échange entre les usagers de la ligne Toulouse-Saint-Gaudens, oui, à Carbonne, c'est-à-dire entre Toulouse et Saint-Gaudens, près au milieu.
1: Oui, entre Toulouse et Saint-Gaudens. On accepte aussi les gens de Montrégeau et tous ceux qui sont concernés par cette ligne.
0: Ceux qui sont concernés par cette ligne parce que vous êtes en colère d'avoir des trains qui disparaissent, d'avoir des retards et d'avoir une ligne qui soit aussi chaotique, c'est bien ça?
1: C'est ça. Parce qu'un problème de transport n'est jamais seulement qu'un problème de transport. Il peut aussi conditionner l'accès à l'emploi, aux études, aux soins, aux services publics.
0: Donc vous organisez autour de midi des tables rondes sur des thématiques que sont la fiabilité, la ponctualité, la gestion des tarifs, la coordination entre les trains et les bus, c'est ça?
1: C'est ça. Fiabilité, amplitude horaire, que pensez-vous du tarif, coordination des horaires entre train et bus, accessibilité pour les usagers en situation de handicap, et que pensez-vous de votre gare?
0: Gare, si je viens de Saint-Gaudens, je pense ma gare de Saint-Gaudens.
1: Oui, bien sûr.
0: Et vous voulez obtenir quoi avec ces tables rondes? Quel est l'objectif derrière?
1: Cette journée sera l'occasion de faire remonter ces expertises du quotidien, mais surtout de créer des liens entre les personnes et les structures qui peuvent agir ensemble.
0: Les gens vous diront régulièrement que les trains, ça dépend de la SNCF, l'IO, ça dépend de la région. Après, c'est France Rail pour les matériels. Qui est responsable de quoi là-dedans?
1: Ça dépend de quel problème on parle. Disons que le but de cette journée, c'est de réunir, de faire remonter, de trouver des solutions qu'on pourrait proposer. C'est tout ça.
0: Je vais être un peu provocateur, mais vous pensez pas que depuis le temps, les gens n'ont pas commencé à râler au niveau de la région et de la SNCF, ils sont pas au courant qu'il y a des problèmes sur cette ligne?
1: Évidemment, évidemment. C'est pas parce qu'il y a des problèmes qu'on peut pas trouver de solutions. Après, on a la chance d'avoir un réseau ferré en France que d'autres continents nous envient. Au Canada ou aux États-Unis, il s'est pas fait pareil. Ils ont pas la chance d'avoir un réseau comme on a en France. Et c'est pour ça qu'il faut le protéger, le faire grandir, trouver des solutions, parce que l'avenir passera forcément par le train. Aujourd'hui, on voit les problèmes qu'on a, le prix des carburants, les routes qui sont saturées, que ce soit les grands axes ou les petits axes, par les feux, par le nombre de gens qui vont au travail. Enfin, les échanges par le train, je pense que c'est important. Et derrière, sur la métropole, les bus, le métro, le tram, tout ça doit être un lien.
0: Mais excusez-moi, vous êtes un membre militant de la SNCF?
1: Non, je ne suis pas militant de la SNCF. Je suis un usager qui prend le train depuis 10 ans. Avant, on ne prenait pas le train, on avait un bus de l'entreprise qui venait nous chercher sur la place. Puis après, on nous a dit, maintenant, on va mettre en place des choses qui vous amèneront jusqu'au train. Donc voilà, on prend le train. Et quand je travaillais à Blagnac, il y avait des fois, en cumul grève, etc., problème de transport, je pouvais passer 5 heures dans les transports, 5 heures par jour dans les transports. Depuis, on nous a rapprochés près du siège, on a plus de facilité à y aller. Mais il y a toujours des grosses amplitudes horaires. Mardi dernier, 20 minutes le matin, 2 heures le soir de retard sur l'horaire.
0: Ces retards sont dus à quoi, à votre avis?
1: C'est un peu tout, en fait. D'après les contacts que j'ai eus avec les employés, SNCF, ils disent que c'est surtout dû à des incivilités. Les incivilités, ça fait pas tout. Je veux dire, quand on a un problème de passage à niveau à porter, on va pas nous dire qu'on enlève les câbles du passage à niveau tous les deux jours, quoi. J'y crois pas. Et je crois qu'il y a d'autres problèmes, des problèmes structurels au niveau de la SNCF. Mais je veux dire, en tant qu'usager, je demande à ce qu'on progresse.
0: C'est vrai que depuis 80 ans, depuis les années 50, on a démantelé un très grand nombre de voies ferrées désaffectées de très très nombreuses gares. Quand vous disiez que le train c'est pratique, on peut aller partout avec en France, il y a quand même beaucoup de petites villes aujourd'hui qui sont démunies avec très très peu de moyens de transport et le bus ne fait pas tout. Donc le train encore toujours devant lui, si
1: oui,
0: on peut dire.
1: Oui, en fait, on doit tout faire pour que le train soit l'avenir et pas le passé, quoi. On voudrait faire... des propositions. Qu'est-ce que vous proposez? Ça sera meilleur si vous mettez votre ingrédient dans la soupe. Voilà, c'est un peu ça. C'est l'histoire de la soupe de cailloux. La soupe à idées, quoi.
0: À la fin, il va se passer quoi? Vous avez vos tables rondes sur les sujets que je rappelle, donc la fiabilité, la ponctualité, les tarifs, la coordination entre les trains, les bus et les cars, l'accessibilité pour les personnes en situation de handicap, l'amplitude horaire et aussi ce comment on perçoit la qualité de l'accueil dans sa gare. Une fois que vous aurez fait ces tables rondes, que les gens auront discuté, il va y avoir des rapporteurs, ça va être remonté
1: oui,
0: quelque part?
1: Tout à fait, oui, ça va être rapporté, oui, aux différentes instances. Après, on verra comment on agit. Ça a déjà été fait. La dernière fois, des gens avaient rencontré les autorités, le préfet ou le sous-préfet. Ça sera du même genre.
0: Donc, c'est une invitation que vous lancez pour ce dimanche 20 septembre à partir de 11h à la gare de Carbonne. Où que vous soyez sur cette ligne Toulouse-Saint-Gaudens, quelle que soit la gare ou quels que soient les environs proches de cette ligne de train, c'est organisé par un collectif d'associations qui s'appelle donc Rallumons l'étoile, l'OTAT, Locomotive en Volvesque, avec mon invité aujourd'hui Thierry, l'association du côté des femmes 31, Vélo 107 et des représentants aussi des élus locaux du territoire.
1: Oui.
0: Tous ceux qui se sentent concernés par le train, la mobilité sur le territoire sont invités.
1: Oui, tous. Que vous soyez usager du train ou pas, tous ceux qui sont en lien avec les mobilités douces peuvent venir bien sûr.
0: Je viens comment?
1: Il est proposé que vous veniez en train, mais vous pouvez aussi venir en voiture.
0: Oui, parce que si le train n'est pas là, je vois l'air bête. Hein.
1: Ce qu'on nous propose sur l'affiche, on en dit 10h31 de Toulouse arrivé 10h59 à Carbonne, ou 10h33 de Saint-Gaudens arrivé à 11h32 à Carbonne. Voilà, c'est ce qu'on propose. Et après les retours vers 15h, direction Toulouse et Saint-Gaudens.
0: Donc l'objectif, c'est d'avoir ces tables rondes, d'avoir un repas partagé pour pouvoir discuter et créer un moment convivial.
1: Oui, l'apéro, c'est nous qui l'offrons et le repas partagé, c'est tiré du sac.
0: Si je veux m'inscrire, si je veux avoir plus d'informations sur cet événement du 20 septembre, si je veux savoir qui sera là, comment je fais pour m'inscrire, je vais où, je fais comment?
1: Il y a un site Facebook qui s'appelle Usager du train Toulouse-Saint-Gaudens.
0: Facebook Usager du train Toulouse-Saint-Gaudens.
1: Oui.
0: Et je cherche ça sur mon moteur de recherche préféré, je tomberai forcément sur vous.
1: Non, pas sur moi, mais sur mes amis.
0: Sur vous, quand je dis vous, votre association, oui. Ou le collectif d'une façon générale. Oui. Et il faut s'inscrire ou je viens comme ça?
1: Non, vous venez comme ça.
0: Donc je prends les informations, je viens comme ça et j'apporte mes idées.
1: Voilà.
0: Et des idées forcément novatrices auxquelles les autres n'auront pas pensé.
1: Évidemment, qu'on sorte de cette impasse. Mais après avoir discuté avec un jeune élu... Lui, il voit le futur avec un train fort sur tout le territoire. On a cette chance en France d'avoir un réseau ferré. Mettons-y des trains dessus avec des bonnes technologies peut-être.
0: Tarifs abordables?
1: Moi, j'utilise Fertic et c'est très bien. Je fais pas la pub, mais non, mais c'est très bien le Fertic. Au début, j'étais un peu réticent quand on me l'a présenté, mais non, c'est très bien.
0: Donc Thierry Thébani qui représente les usagers du train de la ligne Toulouse-Saint-Gaudens et en même temps Locomotive en Volvesque, donc membre du collectif qui organise cette journée de réflexion, cette journée de discussion, cette journée de partage sur comment améliorer et déjà partager son angoisse des fois de prendre le train sur cette ligne où des trains sont absents ou en retard. On a vu tout à l'heure que ça pouvait créer plein de problèmes, le fait de même de rater des correspondances, rater une réunion, rater un cours pour des étudiants. Un examen. Ça se passe donc à la gare de Carbonne, le dimanche 20 septembre dès 11h. Vous apportez votre pique-nique et puis l'apéro sera offert. Vous pourrez échanger vos expériences et après, ça sera remonté à acquis de droit. C'est ça, Thierry?
1: Exactement. C'est le but.
0: Merci beaucoup d'être venu à Radio Galaxy. Et bien écoutez, l'invitation est lancée. Et à très bientôt alors. Et au dimanche 20 à Carbonne alors.
1: Merci de m'avoir entendu. Merci.
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0: Musique. 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
0: Et tout de suite un nouveau journal, Nathalie Miché. D'abord le quatrième anniversaire de la mort de Mahsa Amini en Iran.
2: Le souvenir de cette jeune femme morte en prison ravive la colère contre le régime. Dans les régions kurdes d'Iran, un appel à la grève générale est lancé. Les autorités brandissent la menace de la répression. La présidente de la Commission européenne devant le Parlement à Strasbourg, Ursula von der Leyen, prononce son discours sur l'état de l'Union européenne. Après un été caniculaire, certains élus espèrent de vrais changements contre le réchauffement climatique. Le dossier de notre journal concerne justement les défenseurs de l'environnement. Ils sont 124 à avoir été assassinés l'an dernier dans le monde, dont plus de la moitié en Colombie et au Brésil. Bilan dressé par l'ONG Global Witness qui alerte également sur la criminalisation des activistes écologistes, et c'est le dossier de notre journal. Et puis on parlera de la Chine déterminée à empêcher la fuite des cerveaux vers l'étranger avec de nouvelles restrictions de voyage qui entrent en vigueur.
0: C'était il y a 4 ans, la mort en Iran de Mahsa Amini, étincelle à l'origine du vaste mouvement Femmes, Vie, Liberté.
2: Mahsa Amini, cette jeune femme de 22 ans décédée en cellule des suites de son arrestation pour port incorrect du voile islamique. Son sort avait été érigé en symbole de l'oppression contre les femmes, contre la liberté. Malgré la répression sanglante des vagues successives de contestations en Iran, certains, encore aujourd'hui, appellent à se mobiliser. Ainsi, au Kurdistan iranien, les magasins devraient rester fermés en réponse à un appel à la grève nationale lancé par les partis kurdes. Oriane Verdier.
3: Malgré les massacres commis par le régime lors du dernier grand mouvement de manifestation en janvier dernier, des rassemblements de protestation continuent dans tout le pays, affirme la militante politique kurde iranienne Sibel Khobaï.
4: Au Kurdistan iranien et plus largement en Iran, il y a des manifestations de manière quotidienne, des manifestations d'enseignants, de chauffeurs de taxi, d'élèves, d'étudiants à l'université. Les autorités méprisent le peuple et ne payent pas les salaires des fonctionnaires.
3: En ce qui concerne l'appel à la grève nationale d'aujourd'hui, il pourrait se transformer ça et là en manifestation. En prévision, le régime a d'ores et déjà resserré son contrôle, affirme Aoyar Sheri de l'ONG Engao.
5: Les vagues d'arrestations ont déjà commencé au Kurdistan iranien. Nous nous attendons à une importante présence des forces de sécurité, comme chaque année, ainsi que des pressions sur la famille de Jina Mahsa Amini pour l'empêcher de se recueillir sur sa tombe. Si la grève est effectivement respectée aujourd'hui, la répression sur la population pourrait encore augmenter.
3: Les autorités ont en effet annoncé une répression d'une grande sévérité contre ceux qui répondraient à l'appel de ce qu'ils définissent comme l'ennemi. Parallèlement, ces dernières semaines et comme depuis le début de l'agression israélo-américaine, le régime continue de bombarder les positions des partis politiques kurdes iraniens exilés au Kurdistan irakien.
2: Les précisions d'Oriane Verdier.
0: Iran de point, ces hommes activistes du mouvement Femmes, Vie, Liberté. Un long article à retrouver sur notre site www.rfi.fr.
2: Dans la péninsule arabique, les rebelles houthis pro-iraniens affirment avoir abattu un avion de chasse saoudien et ils accusent Riyad d'avoir mené des centaines de frappes aériennes au Yémen en l'espace d'une semaine. Pour sa part, la coalition emmenée par l'Arabie saoudite accuse les insurgés chiites d'avoir tiré un drone en direction de la Mecque. Drone abattu par la défense aérienne saoudienne, les insurgés dénoncent un mensonge.
0: RFI 9h04 à Strasbourg. Quelle priorité pour l'Union européenne dans les prochaines années? Réponse imminente d'Ursula von der Leyen.
2: La présidente de la Commission européenne se présente en ce moment devant le Parlement européen pour prononcer son très attendu discours sur l'état de l'Union. Des questions stratégiques comme la défense, l'indépendance industrielle et technologique sont au programme, mais aussi la lutte contre le réchauffement climatique dû aux activités humaines. Après un été catastrophique avec des vagues de chaleur à répétition, des incendies, mais aussi la sécheresse, eh bien certains élus espèrent de grandes décisions. Au Parlement européen de Strasbourg, Daniel Vallaud.
6: Je sais qu'elle aura un discours engagé et mouvant, mais ce que j'attends réellement, c'est des engagements. Et par exemple, un fonds européen dédié au dérèglement climatique et à l'adaptation au changement climatique.
7: Des actes et non pas seulement des paroles, voilà ce qu'espère cette eurodéputée belge, membre du groupe écologiste au Parlement européen. Après des incendies dévastateurs et des canicules meurtrières, Saskia Bricmont demande à la présidente de la Commission de relancer le pacte vert, mis à l'arrêt depuis 2 ans au nom de la compétitivité.
6: On voit depuis 2024 que sur notre table, on a un agenda de dérégulation environnementale. Donc on est en train de détricoter les législations qui permettent justement d'attaquer le dérèglement climatique et de s'adapter à ses conséquences.
7: Mais à droite du Parlement européen, on ne tire pas les mêmes conclusions de cet été caniculaire. Pas question de relancer le pacte vert. Avant toute chose, le Parti populaire européen attend des moyens pour lutter contre les incendies. Freddis Beleris, eurodéputé grec, membre du PPE.
8: Ce dont nous avons vraiment besoin, c'est d'un mécanisme de protection civile plus solide et d'un fonds pour assurer la protection des forêts et l'aide aux victimes.
7: Dans son discours sur l'état de l'Union, Ursula von der Leyen va donc devoir faire un choix entre ces deux visions diamétralement opposées, entre les appels à l'urgence climatique lancés à gauche et la priorité donnée à la compétitivité fixée par la droite. Daniel Valot, Strasbourg, RFI.
2: Et se battre pour la préservation de notre planète peut parfois être fatal. L'an dernier, au moins 124 défenseurs de l'environnement ont été tués dans le monde. Ce sont les nouveaux chiffres publiés ce mercredi par l'ONG internationale Global Witness. Et c'est notre dossier avec vous, Stéphanie Schuller. Bonjour.
9: Bonjour Nathalie.
2: Alors avec ce nouveau rapport, on arrive au total depuis 2012 à 2375 personnes assassinées ou bien portées disparu pour avoir défendu les écosystèmes, la biodiversité ou le climat.
9: Oui, et c'est déjà le 13e rapport annuel sur les défenseurs de l'environnement, avec une constante, Nathalie, l'Amérique latine reste le continent le plus dangereux. On y recense plus de la moitié des homicides. Michel Forst, envoyé spécial de l'ONU sur les défenseurs de l'environnement, explique que l'Amérique latine concentre les 3 secteurs les plus liés aux assassinats.
10: Ce sont les industries extractives qui sont les plus meurtrières. C'est le cas pour le Brésil, mais également pour beaucoup de pays d'Amérique latine. L'exploitation forestière, on a de plus en plus de déforestation pour y planter les palmiers pour l'huile de palme. Puis enfin, on a tout ce qui concerne, de manière assez générale, la pêche industrielle. Et les entreprises exploitent de plus en plus ces pays-là, précisément parce qu'ils contiennent ces richesses dont ils ont à leur actuel besoin.
2: Alors, 124 meurtres de défenseurs de l'environnement l'an dernier, c'est impressionnant. Et pourtant, c'est le chiffre le plus bas depuis 2014.
9: Oui, tout à fait. Et pourtant, Toby Hill, auteur principal du rapport de Global Witness, reste extrêmement prudent.
11: Bien sûr que la baisse des assassinats est positive, mais elle ne signifie pas que les défenseurs de l'environnement courent moins de risques. En effet, les attaques meurtrières ne constituent qu'une des nombreuses méthodes oppressives auxquelles les défenseurs de l'environnement sont confrontés. Nous avons notamment observé un durcissement dans les attaques numériques, des campagnes de dénigrement sur les réseaux sociaux pour discréditer les défenseurs et les isoler de leur communauté. Donc la baisse du nombre d'assassinats de défenseurs pourrait tout simplement refléter la diversification des stratégies utilisées pour les réduire au silence.
2: De nouvelles stratégies pour faire taire les activistes. Vous avez des exemples, Stéphanie ?
9: Oui, par exemple, la criminalisation justement des défenseurs de l'environnement, elle est en forte hausse. Aux Philippines, les habitants autochtones de Kasibu, une localité rurale, ont érigé des barricades pour empêcher une compagnie minière d'explorer les gisements d'or et de cuivre. Cela polluerait les cours d'eau, alors que la région est considérée comme le château d'eau de la région. Les habitants dénoncent ne pas avoir été consultés au préalable, comme le veut pourtant le principe du consentement libre, préalable et éclairé pour les peuples autochtones. Lei Jin Dugai fait partie des manifestants. Elle répondait à Jero Bosman.
12: Le 19 août, ils ont arrêté mon père parce qu'il est l'un des meneurs ici à la barricade. Ensuite, le 28 août, il y a eu des arrestations violentes. Beaucoup d'entre nous ont été blessés. La police et l'entreprise affirment que nos barricades sont illégales et contraires à la loi. Mais nous ne faisons que défendre nos terres.
9: De son côté, Michel Forst rappelle que les chiffres de Global Witness sont probablement sous-estimés parce que l'ONG ne peut pas accéder à des pays comme la Chine, la Corée du Nord ou certains États africains, sans parler du fait que de nombreux défenseurs vivent loin des capitales et de l'attention médiatique. Et ce sont souvent les plus isolés d'entre eux qui sont aussi les plus menacés.
2: Merci pour ce dossier, Stéphanie Schuller du service environnement de RFI.
0: 8h09 à Kinshasa, où l'opposition congolaise accuse le pouvoir d'avoir orchestré les violences hier lors de la manifestation contre la révision de la Constitution.
2: Accusation portée notamment par l'opposant Martin Fayoum. Ah

0: Bonjour à tous et bonjour à toutes, bienvenue sur le 98.5 FM, la radio du sud de Toulousain. Et nous allons parler Volvestre, nous allons parler territoire, nous allons parler agriculture, nous allons parler alimentation. Parce que les 18, 19 et 20 septembre prochains à Montesquieu Volvestre, 3 jours pour célébrer l'agriculture locale et le manger bon, le manger local ici en Volvestre. Pour en parler, je suis avec le maire de Montesquieu Volvestre sur ses 23e journée agricole du Volvestre. Frédéric, bienvenue. Frédéric, bonjour.
1: Oui, bonjour Bruno, merci de nous accueillir ici pour effectivement parler de cet événement, il faut le dire, de cet événement local, mais pas que, au niveau effectivement de tout le Volvestre, un événement qui a lieu tous les 3 ans et ça tombe cette année avec beaucoup de plaisir.
0: Et on verra que c'est plus que local, que ça rayonne beaucoup plus loin également. Et Marion, bonjour, de la communauté de communes du Volvestre, parce que cette année, la communauté de communes du Volvestre participe activement à cette foire agricole.
2: En effet, la communauté de communes s'inscrit sur cette édition comme un partenaire privilégié dans le cadre de l'organisation de l'événement.
0: 1957, c'est le début de l'histoire à Montesquieu-Volvestre, monsieur le maire, c'est-à-dire la première édition des journées agricoles du Volvestre. C'est quoi les journées agricoles du Volvestre?
1: Je peux redire que ce que l'on m'a raconté, je n'étais pas là, moi.

0: Corée en 1957. Pour autant, il y a eu toujours ce besoin de montrer ce savoir-faire et ce savoir-vivre sur ce territoire, très important, alors aux yeux d'abord des professionnels, mais aussi de la population, même si à cette époque-là, il y avait une nécessité de se rencontrer et de faire commerce, de faire concours, de faire foire commerciale, principalement ce que on appelait les comices agricoles. Hein, voilà. Et donc progressivement, cette manifestation s'est transformée en journée agricole du Volvestre, qui se veut avant tout être une vitrine du savoir-vivre et du savoir-faire local, en termes d'agriculture, d'élevage principalement.
1: Vous l'avez dit, c'est une vitrine des capacités d'excellence agricole dans le Volvestre en particulier, mais ça concerne à la fois les agriculteurs pour faire du réseau professionnel, tout ce qui tourne autour, cette fois-ci, des techniciens, de ceux qui apportent leurs compétences assez professionnelles, que ce soit machines agricoles, tracteurs et autres, etc., et peut-être même produits phytosanitaires et autres. Et vous avez également, cette fois-ci, tous les touristes, ceux qui veulent apprendre, ceux qui veulent voir cette vitrine et voir ces professionnels travailler, rencontrer personnellement ceux qui les nourrissent. Parce que le vendredi, par exemple, cette année particulièrement, il y a 3 jours de foire agricole, et les scolaires vont pouvoir se présenter et les rencontrer directement, les agriculteurs et ceux qui les nourrissent dans les cantines.
0: Effectivement, cette organisation sur 3 jours, c'est quelque chose qui est assez récent. La première fois que l'on a fait cette édition de JAV sur 3 jours, c'était en 2023, donc la dernière édition. Ça avait été justifié à l'époque du fait de la non-possibilité d'organiser l'édition de 2020 à cause des événements du Covid et tout ça. Et donc, basé sur cette frustration de ne pas avoir pu organiser en 2020 cette manifestation, mais à faire toutes ces préparations, on s'est dit pourquoi pas le faire sur 3 jours. Et ces 3 jours, ça a été véritablement un succès qui a permis aux scolaires, aux écoles, aux enfants des écoles, de pouvoir venir et de voir ce que c'était. Et pour certains, c'était une découverte. D'autres, non, ont l'habitude, par leur famille, de voir des animaux. Pour certains, là, c'était quand même une réelle découverte, d'autant que ce sont les enfants des écoles de tous les environs qui viennent. La journée ne leur est pas exclusivement consacrée. Pour autant, ce jour-là, c'est eux qui prennent une part prépondérante dans le public qui compose les gens de la foire. Et on s'est aperçu, au-delà de ça, c'est que les enfants, en fait, parlaient à leurs parents et voulaient revenir le samedi et le dimanche. Donc c'est un gain doublement positif pour nous.
1: Ces journées agricoles du Volvestre rassemblent un comice agricole à l'ancienne, comme on disait, avec des concours agricoles. Il y a des concours de différentes bêtes.
0: Voilà, donc on continue à accueillir sur ces journées tout ce qui est élevage et qui peut se trouver dans notre secteur. Bien évidemment, des bovins, des ovins, des caprins, des équins. Il y a même le pôle avicole, pour ce qui concerne la volaille.
1: Les chiens.
0: Et bien évidemment, il y a les canins, même si c'est un élevage assez particulier, mais très prisé et très apprécié du public et du jeune public, tout comme d'ailleurs tous les équins. Les équins, c'est quelque chose, c'est le coup de cœur, quoi. Voilà. Alors c'est vrai que les élevages, notamment de bovins, c'est beaucoup plus des élevages professionnels, professionnels, c'est-à-dire à une utilisation au quotidien, une utilisation pour l'agriculture. Les équins, c'est quand même une activité beaucoup plus de loisirs et ça ouvre la porte à un public beaucoup plus large.
1: Des concours régionaux, carrément, les concours de races régionales.
0: Oui, tout à fait. Donc, avec une présence de tout ce qui s'appelle le bovin et qui s'élève dans notre zone géographique. Il y a traditionnellement des limousines, des aubracs, des basadaises. En fait, on se rend compte qu'il y a un nombre infini de races bovines, mais c'est vrai aussi pour les ovins, c'est vrai aussi pour les caprins. On découvre au fil de la visite toute une série d'animaux qu'on n'a pas forcément l'habitude de voir au quotidien.
1: Ou si on les voit, on n'arrive pas à les nommer, à les reconnaître.
0: Tout à fait.
1: Et ça sert à ça, donc ces journées agricoles du Volvestre, les 18, 19 et 20 septembre prochains à Montesquieu-Volvestre. Donc je rappelle, c'est une manifestation qui se déroule tous les 3 ans, cette 23e édition, donc c'est ici maintenant au mois de septembre 2026. La prochaine édition, il faut attendre 2029 pour la trouver, donc il faut en profiter cette année.
0: Tout à fait. Entre-temps, quand même, il faut quand même le signaler, puisqu'on tourne donc avec 3 autres communes, les Pyrénéennes, et qui s'organisent elles aussi, et qui auront lieu donc l'an prochain, à Saint-Gaudens. C'est certes une autre dimension, c'est entre guillemets, si on pouvait faire une comparaison, c'est le top 14 hein, des concours agricoles. Hein, alors que nous, on évolue dans des éditions régionales. Et après, il y a donc Boulogne-sur-Gers, les journées du Boulonnais. Et donc, chaque année, en fait, ça tourne autour donc de ces trois zones qui sont toutes des zones du Piémont pyrénéen très, très importantes.
1: On sait très bien que depuis plusieurs années, ça draine quand même plusieurs dizaines de milliers de visiteurs sur ces journées agricoles du Volvestre. Et c'est pourquoi cette année, vous vous êtes appuyé sur les infrastructures de la communauté de communes du Volvestre.
0: C'est une évolution d'organisation qui est très importante, effectivement, et très importante à mes yeux. Mais je pense que l'ensemble des membres de l'Association des concours agricoles de Montesquieu-Volvestre arrive à saisir l'importance et la pertinence de l'aide que peut nous apporter l'Interco dans l'organisation de cette manifestation, de par quand même une expérience en termes de communication, en termes de création de tout un tas de supports, chose que les amateurs, on peut le dire, hein, parce que c'est pas leur métier aux membres de l'Association des concours agricoles d'organiser une telle manifestation qui a pris de l'ampleur. C'est une aide qui est précieuse, vraiment précieuse.
1: Donc, je me tourne vers Marion Gélis, donc en charge de la communication à la communauté de communes du Volvestre sur ces journées agricoles du Volvestre des 18, 19 et 20 septembre. Quelle a été l'implication de l'intercommunalité là-dedans?
2: Alors, l'implication, elle a été diverse. C'est vrai que, comme le disait Monsieur Bienvenu, vu l'envergure et l'importance de cet événement, c'était en tout cas évident qu'on puisse nous s'associer à la fois sur le volet communication pour pouvoir faire rayonner vraiment l'information auprès des 32 communes du Volvestre autour de ces trois jours de fête. Et puis, un appui un peu plus transversal, on va dire, avec un appui administratif, un appui en termes de gestion de projet et des liens vraiment très étroits avec l'association pour les aider en tout cas à faire que dans l'organisation, ça soit peut-être plus confortable pour eux. On est vraiment sur un partenariat enthousiasmant et logique qui s'inscrit en lien avec le projet alimentaire de territoire, car le thème cette année est vraiment autour du bien manger. Et donc tout ça était à la fois évident, logique, qu'on puisse nous s'inscrire en complémentarité.
1: Du bien manger et du manger local, parce que ça fait partie aussi du leitmotiv, je dirais, de la communauté de communes du Volvestre, de manger local, de faire des circuits courts et de voir un petit peu tous les producteurs qui nous apportent du repas dans nos assiettes. Et c'est pour ça que le vendredi, justement, sera plus particulièrement consacré aux enfants qui pourront découvrir un petit peu ceux qui les nourrissent, comme on disait tout à l'heure. Ça démarre donc le vendredi 18 à 10h jusqu'à 21h, entre autres. Ça se terminera le soir avec la projection du film Rural, justement. On va en reparler un petit peu avec des événements qui se sont passés dans le secteur du Volvestre. On va d'ailleurs, en circulant sur le territoire, toujours ces panneaux en berne avec ce bandeau noir qui montre les difficultés que vivent les mondes agricoles, parce que je parlais des mondes agricoles, il y en a plusieurs quand même sur ce territoire. Donc le film rural avec la présence évidemment des instigateurs, c'est-à-dire et du réalisateur et de Jérôme Bail qui sera là et présent également. On retrouvera d'ailleurs les Ultras, la 64, qui organiseront le repas du lendemain, du samedi soir. D'ailleurs, pensez à réserver. Vous aurez toutes les informations sur les flyers et vous pourrez discuter avec ces gens-là. Justement, s'il y avait des points forts à indiquer sur la foire, monsieur le maire, ce seraient lesquels?
0: Cette manifestation, c'est au mois de septembre, là, c'est un sourire. C'est un sourire aux éclats. Mais dans des professions qui luttent, qui sont en grande difficulté. Et à un moment donné, même quand on est dans le dur, c'est bien et c'est normal de montrer quand même qu'il y a de l'espoir et qu'on a envie de s'en sortir. Et je pense que c'est un tremplin qui permet effectivement de dire, eh ben voilà ce qu'on sait faire, voilà le cœur qu'on met à l'ouvrage pour que notre profession perdure et continue à vivre dans ce territoire qu'on aime tant, parce que les gens qui travaillent ces terres-là, en fait, ils façonnent au jour le jour, ils façonnent notre territoire. Et ça, il ne faut pas qu'on l'oublie.
1: S'il y avait un petit message politique à faire passer à nos auditeurs, ce serait de dire venez aux journées agricoles du Volvestre, montrez votre soutien aux agriculteurs locaux, montrez votre soutien à ces métiers qui sont difficiles, d'autant plus qu'on a cette année en plus la sécheresse qui annonce des difficultés supplémentaires sur les récoltes.
0: On peut parler effectivement de la sécheresse, mais les problèmes malheureusement ne s'arrêtent pas là. Donc même l'édition que nous allons vivre, elle est quand même suspendue à d'éventuels problèmes sanitaires qu'on ne maîtrise pas, qui arrivent très vite. Et on tremble tous les jours de se dire, eh ben, on attend à peu près, par exemple, quelque chose comme un peu plus de 200 bovins. Je me rappelle, pour à l'époque être le président de cette association, avoir eu 27 bovins en 2014, l'édition de 2014. Une catastrophe, parce que franchement, Des JAV sans bovins, c'est pas des JAV.
1: Le monde agricole s'embête s'il n'y a pas de monde agricole.
0: Voilà, exactement. Et particulièrement les bovins, hein, voilà. Particulièrement les bovins.
1: Le vendredi 18, donc, l'ouverture, ça se démarre avec la présentation des ovins et des caprins au parc du Couloumé, parce que c'est une grosse partie de la foire qui va se dérouler là, quand même.
0: La foire, en fait, elle a lieu sur une grosse partie du territoire de la commune, intramuros. Hein, donc, effectivement, depuis son entrée côté route de Rieux jusqu'à l'autre extrémité, donc côté sortie en allant vers Domazan. Donc, les pôles sont inscrits à l'intérieur de toutes les zones possibles et disponibles à l'intérieur de la commune. Oui, tout à fait.
1: On va pas développer tout le programme de la foire agricole que vous pourrez retrouver sur le site de la mairie de Montesquieu-Volvestre, sur le site de la communauté de communes du Volvestre, et vous aurez évidemment donc des stands de dégustation, des stands pour observer le matériel, des stands pour discuter avec les producteurs et les éleveurs. Vous aurez des animations tout autour, animations à la fois commerciales mais aussi animations, je dirais, culturelles, avec de la musique, avec des artistes qui seront dans les rues.
0: Culturelles et festives, bien sûr. On peut pas organiser une telle manifestation sans mettre un petit peu de fête, et dès lors, et c'est normal dans notre région, quand on parle manger bon, manger local, eh bien aussi on s'amuse et on danse et on chante.
1: Ce sont les 18, 19 et 20 septembre à Montesquieu-Volvestre, les 23e journée agricole du Volvestre. Encore une fois, si vous voulez montrer votre soutien aux agriculteurs, c'est une vitrine de ce qui se fait de mieux sur ce territoire. Territoire élargi, parce qu'on aura des gens évidemment du Volvestre, mais il y aura des gens du Gers, des gens peut-être de l'Aude, des gens de l'Ariège qui vont venir.
0: Et aussi, il ne faut pas l'oublier, dans les départements limitrophes, les Hautes-Pyrénées, hein, qui sont une région d'élevage aussi importante. Hein. C'est certes le Volvestre en point de mire, mais effectivement, c'est tout ce qui se trouve en limitrophe, des gens du Tarn, hein, bien évidemment, hein, peut-être un peu de l'Aveyron. Je veux dire, c'est vraiment une concentration à cet instant-là de tout ce qui se fait autour de l'élevage et de l'agriculture autour de notre territoire.
1: Pour faire une foire agricole comme ça, j'imagine qu'il faut des moyens. Ces moyens nécessitent des partenaires, parce que c'est quand même un gros budget, j'imagine.
0: C'est un gros budget, effectivement. Et bien évidemment, on a traditionnellement des partenaires qui nous aident. Et je pense qu'il est important de les nommer, parce que sans eux, il n'y aurait pas de foire. Et je voudrais parler notamment du conseil départemental de la Haute-Garonne, qui nous a toujours aidés et soutenus d'une manière importante. On peut citer aussi la région, la commune de Montesquieu-Volvestre, qui certes soutient financièrement, mais aussi par l'implication de tout son service technique avant, pendant et après la foire, et qui apporte tous les moyens, mais aussi d'autres communes qui nous aident pour la logistique. Et je pense notamment, comme Tarascon-sur-Ariège, des communes comme Mazères, des gens à qui nous n'hésitons pas à nous adresser pour nous aider à avoir tout ce qu'il faut en termes de matériel, parce que ça nécessite une logistique importante, hein, en termes de matériel pour des barrières, pour les animaux, en termes de chapiteaux. Enfin, je veux dire, on a besoin de beaucoup de matériel pour pouvoir organiser sereinement cette foire.
1: Des tracteurs à fourche pour le foin,
0: Tout à fait, tout à fait. On a nos partenaires, donc. Après, on a effectivement quelques organismes privés qui nous aident, notamment le Crédit Agricole, Toulouse 31, la coopérative agricole, la CAPA, qui est présente à Montesquieu-Volvestre, Groupama, enfin, je veux dire, voilà, on a toute une série de partenaires qui sont là, qui nous aident, et je les remercie, je voudrais les remercier, parce que sans leur aide, la foire ne pourrait pas s'organiser.
1: C'est vrai que tous les 3 ans, vous l'aviez dit tout à l'heure, c'est-à-dire que des fois à Saint-Gaudens, des fois à Boulogne-sur-Gesse, mais c'est la plus grosse foire agricole du sud toulousain cette année.
0: Voilà, ici, à Montesquieu-Volvestre.
1: Les journées agricoles du Volvestre, les 18, 19 et 20 septembre à Montesquieu-Volvestre. Merci, monsieur le maire de Montesquieu.
0: Merci à vous, Bruno. Merci beaucoup.
1: Et merci, Marion Gélis, pour représenter la communauté de communes du Volvestre.
2: Merci, Bruno.
1: À bientôt.
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0: Hello magnifique vous, je suis Nadège Gaël-Sielé, coach de vie holistique. Je viens vous partager des témoignages spontanés et des pépites pour atteindre le bonheur. Chaque semaine, ici, de nouveaux secrets vous seront dévoilés et vous pourrez aussi retrouver ces témoignages en ligne dans le magazine Version Grandiose. Alors pour vous, c'est quoi le bonheur ? Alors pour toi, c'est quoi le bonheur ?
1: Ben, d'être heureux. Et alors, d'être heureux, d'être en bonne santé. Mmh. Après, bon.
0: Donc tu te sens heureux quand tu es en bonne santé ?
1: Un peu, oui. Quand tu n'en es pas, tu sais, en étant tout seul, tu t'emmerdes un peu. Et après, bon, c'est pas, tu penses. Hein. Tu penses d'avant, tu penses à tes parents que tu n'en as plus, tu penses. Après, bon, après, j'ai la volonté. C'est ça le truc. Après, le bonheur, c'est. Un exemple, c'est par exemple quelqu'un qui pense à toi, qui te fait sortir, que tu vois des trucs, tu vas te balader, tu vas voir au bord de la mer. Ça n'existe plus, bon. Voilà. De se balader ensemble, voir des trucs, ouais. Et c'est là que tu trouves les trucs où tu es heureux un peu. Parce que bon, quand tu ne bouges pas trop, tu sais, par le jardin, de t'asseoir là et lire un peu et t'emmerder, tu sais, c'est pas.
2: Bonheur, c'est de pouvoir apprécier tout ce qu'on a déjà, de s'aimer de manière inconditionnelle, parce que ça donne une puissance telle qu'on peut réaliser tout ce qu'on veut en fait.

0: Alors ça, c'est une vraie question parce que je pense que c'est quelque chose que tout le monde devrait se poser dans sa vie au moins une fois. Parce que on peut prendre une sacrée claque, on peut réaliser plein de choses. Enfin, ça permet de se remettre en question. Donc je pense que c'est une vraie question, ouais.
1: C'est quoi le bonheur? Est une idée originale de Nadège Gaël-Ciellé. Retrouvez toutes ses confidences en ligne dans le magazine Version Grandiose et chaque semaine, découvrez de nouveaux secrets sur votre radio préférée. À bientôt!
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1: Bonjour à toutes et tous. Aujourd'hui, mercredi 16 septembre, changement de temps remarquable. Après les très fortes chaleurs de mardi, plus de 35 degrés relevés à Muret, Riom et Toulouse-Francazal, la journée s'annonce automnale, fraîche et humide. Une perturbation océanique très peu active traverse notre région dans la journée. Le ciel est le plus souvent couvert. Des petites pluies ou bruines débutent dès ce matin. Ces pluies deviennent plus marquées cet après-midi au sud de Muret. Le vent d'ouest est assez fort. Les températures sont en baisse remarquable avec au mieux 23-24 degrés entre Rieux et Muret, 21 degrés sur Saint-Gaudens. La nuit prochaine, la zone nuageuse s'éloigne vers la Méditerranée. Le ciel devient clair en deuxième partie de nuit. Aussi, les températures s'abaissent fortement. Il fait alors 9 à 11 degrés en fin de nuit. Jeudi 17 septembre, le ciel est lumineux le matin avec quelques formations brumeuses dans les fonds de vallée. Les éclaircies de la matinée laissent la place à un ciel plus nuageux l'après-midi, avec des nuages qui alternent avec des éclaircies de plus en plus rares. Le vent d'ouest reste soutenu, les températures sont en légère hausse avec 24 à 25 degrés sur Muret et Haute-Rive, 23 degrés à Cazères, 22 degrés à Arbas. Bonne journée à toutes et tous.
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0: Du côté de Rieux-Volvestre, on vend une scie à bûche circulaire en 380 volts. C'est une lame de 600 mm avec 10 mètres de fil, plus deux lames également. Elle est à vendre pour 250 euros. Pour plus de renseignements, vous appelez le 06 85 31 53 83. 06 85 31 53 83. C'est une personne qui donne des vêtements pour celles et ceux qui sont dans le besoin. Ce sont des vêtements taille 48, robes, pantalons, 70 cm de jambes en état de propreté et aussi des robes neuves jamais portées. Si vous êtes intéressé, vous contactez le 06 44 97 31 68 06 44 97 31 68. Et si vous aussi vous vendez ou que vous recherchez quelque chose, envoyez-nous vos annonces depuis notre site internet radiogalaxy31.com, rubrique annoncer, c'est avec grand plaisir que nous les diffuserons. Merci de votre fidélité et à très vite.

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1: 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La biglietto de Bernard Berger.
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4: Vous le savez, Paurotz, le jacouti et la catinou, ils font de l'élevage. De l'élevage de chèvres et de boucs. À Joudaway, à Corraporto, l'élevage est sans sorte un plat. Mais à Pastoujour, ma chatatal. En toute chose, il faut un commencement. À tout métier, il faut un apprentissage. Avant de réussir, il faut se faire l'expérience. Et justement, sur quel sujet, les jacoutis se faguaient une drôle d'expérience. Cal dire que les jacoutis eran forts per la pesco et même per surveiller la culture de la salade. Mais entendio re de tot sus la question de las bestios. 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Monsieur le maire, s'ha dit, avec la catinou, nous nous sommes résolus de faire de l'élevage. Seulement voilà, il s'en passe trop fort sur aquelle question. Et vous, que vous n'avez de l'instruction, nous aurions donné d'indications.
5: C'est une excellente idée. Vous devriez élever des cochons. C'est ce qui rapporte le plus en ce moment. Vous achetez une truie, elle vous fera une dizaine de petits. Au bout de 2 mois, vous vendrez 5 000 francs chacun et vous recommencerez.
4: Bien dosé, ça dit les jacoutis qu'il était fort pour le calcul mental, à cause d'une fois, l'Hélène Dumas, Simba al Mercat, crompe une autruche et une truie comme une vache. À quel ovestio, ça pensavo les jacoutis, y'a qu'à la regarder, mais fera al moins une douzaine de tessous. Il se la ramène à la maison, et se la met dans une étable bien propre avec de la paille toute neuve, et s'en va dormir la conscience tranquille et plat contente. Le lendemain matin, saute de l'aide en vitesse, se met les esclottes, galope à l'estable, derbiche la porte, regarde partout sous la paille, dans toutes les recantos, il n'y a pas un seul tessou. A quel feignanto, ça dit, a pas fait res. 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Mais mon ami, une truie, pour qu'elle le fasse des petits, ils font la conduire, on verra.
6: Mironons! 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
4: Et le jacouti, il se met la truie sur la brouette et il se la mène au verra. Là, pauvrots, ça se passe comme pour les mariages à l'église. Il y a trois classes. La première à 50 francs, la seconde à 80 francs, la troisième à 100 francs.
6: Bah, ça dit le jacouti. À 50 francs, ça suffira.
4: Et il s'en revient à la maison avec la truie sur la brouette. Il se l'enferme dans l'étable. L'Hélène du Mamaïti, célèbre en vitesse, se met les esclottes, galope à l'estable, dormit la porte, regarde partout, sous la paille, dans toutes les recantos, y a pas un tessou.
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4: 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Et le lendemain, de maïti, saute de l'aide à toute vitesse, se met les esclottes, galope à l'estable, dormit la porte, regarde partout, pas de tessous.
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6: 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Se comprenes pas les patois, te parlerai français, as compris?
4: 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Pago 100 francs, 100 plus 80 plus 50 égale 230, il se la ramène à la maison. Il se l'enferme dans l'étable et l'Hélène Maïti, à punto de jour, saute de l'aide, galope à l'étable, escarquille les ailes, pauvre monde! Il n'y avait pas de tessous et il n'y avait plus de truie. 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Simplement pour las moustaches.
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4: Et de courre. Heureusement, je l'ai trouvé.
6: Eh bien, milodius!
4: Ça dit le jacouti, complètement estabosite. La truie. Elle était dans la brouette, prête à repartir. Y avio pres gust.
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1: Aujourd'hui, le 16 septembre, bonne fête aux Edith et aux Principes. En 1998, un 16 septembre, François Bayrou succède à François Léotard au poste de président de l'UDF. Et en 1959, le général de Gaulle offre l'autodétermination à l'Algérie. La citation du jour, nous la devons à Sénèque. Le plus grand obstacle à la vie est l'attente qui espère demain et néglige aujourd'hui. Et pour finir, le dicton de ce 16 septembre, étoiles vives, aube embrumée, belle journée. Bonne journée.
2: Bonjour à tous. Alors, les planètes vont-elles jouer les troubles fêtes? Aujourd'hui, 16 septembre, nous fêtons Edith.
3: Eh bien, les béliers, ne vous emportez pas. Si une difficulté se présente, vous risquez de ne pas avoir le dernier mot.
2: Taureau, de belles influences planétaires vous apporteront la confiance en vous qui vous manque.
3: Gémeaux, débarrassez-vous de certains aspects du passé. Laissez donc place à la nouveauté.
2: Cancer, une nouvelle idée, un nouveau projet pourrait bien être à l'ordre du jour.
3: Les lions, vous devez revenir un peu sur terre, vous organiser, définir vos orientations, retrouver une certaine efficacité.
2: Vierge, la chance est avec vous, profitez pleinement de cette bonne période astrale.
3: Balance, ne vous dispersez pas, ne cédez pas aux impulsions, vous manquez de suite dans les idées.
2: Scorpion, l'amitié sera grande, vous pourrez compter sur le soutien d'un proche.
3: Vous êtes Sagittaire, vous allez pouvoir retrouver une efficacité au quotidien, retrouver des repères et vous dévouer à ceux que vous aimez.
2: Capricorne, prenez l'initiative de vous ouvrir aux autres pour créer des liens utiles.
3: Verseau, eh bien la roue tourne, une situation du passé pourrait bien refaire surface.
2: Enfin Poisson, aujourd'hui ne prenez rien ni personne au pied de la lettre, amusez-vous donc des situations. Bonne journée à tous, à demain, vous penserez bien entendu à fêter Renaud.
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5: Les plantes bienfaisantes pour les petits maux de bouche, gencives inflammées, douleurs dentaires, candidose buccale ou simplement mauvaise haleine peuvent être combattues naturellement. Alors quelles plantes utiliser pour retrouver une bouche saine? Les plantes contre un aphte, utilisez un gel à l'aloe vera pur à plus de 95% dans lequel on ajoute une goutte d'huile essentielle de giroflier si l'aphte est douloureux 3 à 5 fois par jour. À ne pas faire consommer des aliments astringents qui risquent d'irriter la muqueuse type noix, noisettes, gruyère, kiwi, chocolat. Les plantes contre la gingivite, à utiliser l'huile de pépins de raisin pour son pouvoir astringent qui entraîne une constriction des petits vaisseaux et limite les saignements, associé à l'huile essentielle de sauge sclarée pour sa puissante action anti-inflammatoire. Diluez une à deux gouttes d'huile essentielle de sauge sclarée dans une cuillère à soupe d'huile de pépins de raisin, puis badigeonnez les gencives trois fois par jour. Les plantes contre une mycose buccale, lorsque toute la muqueuse de la bouche est inflammatoire, avec des lésions diffuses à cause d'une mycose, eh bien, la teinture mère Phytolaca, anti-infectieuse et anti-inflammatoire, peut être utilisée en bain de bouche. Par ailleurs, un spray buccal à la propolis est aussi intéressant car il tapisse les muqueuses avec une action anti-infectieuse et légèrement immunostimulante. Les plantes contre la mauvaise haleine, utilisez la menthe poivrée pour son effet mentholé qui rafraîchit l'haleine et son action antibactérienne. En infusion plusieurs fois par jour si le problème est léger. Pour un effet plus marqué, utilisez l'huile essentielle de menthe poivrée. Une goutte dans une cuillère à café de miel pour tapisser la bouche trois fois par jour. L'idéal aussi est de la coupler avec des plantes qui ont un effet sur la digestion, souvent à l'origine du problème. À tester le duo romarin-menthe en infusion, trois tasses par jour après chaque repas. Enfin, voici une recette de bain de bouche naturel pour les petits maux du quotidien. Versez dans un demi-verre d'eau tiède deux gouttes d'huile essentielle de titri et deux gouttes d'huile essentielle de giroflier à utiliser deux à trois fois par jour pendant une dizaine de jours après le brossage.

0: Sur Radio Galaxy, on vous présente la première conférence de la saison organisée par la Pupe en Vol. Ce sera le mercredi 16 septembre à Montesquieu-Volvestre. Et ça tombe bien puisque l'on va parler des 10 Montesquieu du Sud-Ouest. On va voir ensemble si ces différents villages ont tant de différences que ça. C'est Michel Fréjabise qui est en ligne avec nous. Bonjour.
1: Bonjour.
0: Vous avez été correspondant de presse et vous avez visité et étudié chacune de ces communes qui portent le nom de Montesquieu. Vous en avez fait d'ailleurs un livre superbement documenté qui s'appelle « Les 10 Montesquieu ». Il faut nous expliquer cette idée un peu folle, Michel, que vous avez eue de parcourir tous ces Montesquieu dans le Sud-Ouest.
1: Bien volontiers et je vous en remercie. Effectivement, je suis originaire d'un petit Montesquieu de 750 habitants au-dessus de Moissac en Tarn-et-Garonne. Et je connaissais un Montesquieu aussi à peine une heure de chez moi, qui est dans le Lot-et-Garonne juste après Agen. Et je connaissais bien entendu Montesquieu-Volvestre, qui est de ces Montesquieu le plus important, puisque c'est une commune d'un peu plus de 3000 habitants, qui a eu d'ailleurs à la fin du 19e siècle, qui était quand même là, au 7e rang des communes de la Haute-Garonne. Hein. Et donc, j'ai annexé la communauté de communes de Montesquieu dans le 33, en Gironde, du nom de Montesquieu l'auteur. Puis ensuite, il y a Montesquieu-Avantès dans le 09, et dans votre département, outre Montesquieu-Volvestre, il y a Montesquieu-Guitaut et Montesquieu-Lauragais, puis Montesquieu dans le Gers, Montesquieu de 74 habitants dans l'Hérault, et également, en dehors des deux Montesquieu que j'ai cités dans le 82 et le 47, Montesquieu des Alberts dans le 66, à 20 km de Perpignan.
0: Voilà, donc ça fait pas moins de 9 communes et une communauté de communes qui portent le joli nom de Montesquieu, c'est bien ça, hein ?
1: Voilà, voilà. Un nom qui vient d'ailleurs de la position géographique de ces communes, et du moins la position originelle, puisque Montesquieu-Volvestre, qui est maintenant en bord d'Arize, a commencé au Castéra, je crois, en haut, sur la commune, et a gardé le nom de Montesquieu.
0: Montesquieu, du mot occitan ancien esquiou, qui signifie difficile d'accès, sauvage et montagneux. Est-ce que vous avez pu constater cela ?
1: Selon les endroits, voilà, difficile d'accès. Au niveau même de nos amis gascons, Montesquieu, l'esquiou, l'échine, vous voyez, c'est-à-dire un escarpement. Un escarpement, un endroit sur lequel il y avait souvent une opposition de défense et un château plus ou moins modeste. Je vais vous dire une chose, et là je remercie Monsieur le maire d'avoir programmé cette réunion avec Pupe en Vol, qui fait un travail formidable sur la commune. Je me suis appuyé, par exemple, sur Madame Ducenti pour parler des moulins de la Rize. Madame Ducenti, qui appartient à une autre association, également patrimoniale, sur Montesquieu-Volvestre, et puis, par exemple, en plaine de Garonne, pour Montesquieu dans le 47, une dame qui, hélas, a disparu 2 jours après que nous ayons terminé notre collaboration et que je connaissais depuis longtemps, et qui n'était d'ailleurs pas très âgée, puisqu'elle était sexagénaire, qui a monté le plus grand conservatoire français de diversité, de variétés, de fruits, avec plus de 1200 variétés au domaine de Barolles dans le 47. Donc vous voyez, il y a des petits trésors dans chacune de nos communes.
0: Alors, vous qui les avez tous parcourus, Michel, est-ce qu'ils ont finalement beaucoup de points communs ou chacun possède une identité bien différente ?
1: Je pense que, finalement, mon initiative, pour curieuse qu'elle puisse paraître, est effectivement assez novatrice. Parce que je crois que pas grand monde, sinon personne, n'avait fait cela auparavant. Et ce sont souvent de modestes communes rurales, et dans lesquelles j'ai voulu, alors je rappelle, si vous voulez, je fais un petit peu d'histoire pour chacune d'entre elles.
0: Bien sûr.
1: Mais bon, si j'avais fait un livre d'histoire sur chacune, dans 10 ans peut-être je pourrais vous promettre la fin du livre et il ferait l'épaisseur de 3 dictionnaires. Non, je me suis intéressé à mettre en exergue le patrimoine bâti, architectural, historique, mais aussi le patrimoine rural avec des spécialités, etc. Alors, chez vous, par exemple, j'ai une dame qui élève des brebis tarasconnaises. Je parle aussi de l'établissement de la maison Patignac, très renommé, c'est vous, qui fait vraiment de la haute couture en matière de spécialité gastronomique du Sud-Ouest. Et je parle du bistrot d'Armand, d'Hervé Rouziès, qui fait un travail formidable. Hein. Ce garçon, en ayant ouvert ce restaurant auprès de l'église Saint-Victor et de la Halle, qui est magnifique. Et il y a également beaucoup de belles photos dans le bouquin.
0: Ouais, alors justement, tant qu'on est à Montesquieu-Volvestre, on fait partie donc de ces 9 communes du même nom. En quoi notre village se distingue-t-il des autres ?
1: Alors déjà, si vous voulez, c'était un centre quand même relativement important, un centre agricole. Et d'ailleurs, les journées agricoles du Volvestre, qui arrivent quelques jours après la diffusion de cette annonce, vont le prouver, hein, qu'il y a encore vraiment de très belles choses, une ruralité qui se défend, qui est mise à mal, hélas, ça c'est un autre sujet évidemment, également par le changement climatique, mais bon, il y a aussi la mise en exergue de ces moulins foulons ou bladiers sur la rise, c'est-à-dire les moulins foulons c'était pour le tissu et bladiers pour le blé et les céréales, et c'est extrêmement intéressant. Il y a un patrimoine là, ce parc et cette retenue d'eau, cette petite chute d'eau là, auprès du pont, c'est magnifique. Et je pense que c'est une invitation aussi de ma part à aller visiter toutes ces communes avec tout ce qu'elles recèlent, quoi. Hein.
0: C'est vrai, tous ces villages de Montesquieu se trouvent en territoire rural. Certains comptent plusieurs milliers d'habitants, d'autres quelques dizaines d'âmes seulement. Néanmoins, tous ces villages jouent un rôle primordial dans l'économie locale. On parle notamment de fermes pilotes, d'entreprises high-tech, d'artisanat d'art ou encore d'excellence agricole. Donc ce sont des villages très dynamiques et où il se passe toujours beaucoup de choses, Michel.
1: Et oui, parce que si vous voulez, on a vite tendance, par les temps qui courent, des fois, dire, oh, ben, il n'y a rien, il y a, ou, c'est pas marrant, c'est pas, enfin bon, vous savez ce que c'est,
0: oui. Hein.
1: Mais moi, justement, j'ai voulu dire, soyez curieux, venez-y. Vous allez aller à Montesquieu ou dans le Gers, vous allez voir, bien sûr, des gens qui gavent du canard, mais aussi des oies, ce qui est beaucoup plus rare. Des gens qui ont sauvé là-bas la race de vaches mirandaises, qui est absolument quelque chose de magnifique avec de jeunes producteurs.
0: Oui, absolument, vous avez totalement raison de le mentionner. Et est-ce que durant ces visites et vos recherches, il y a des découvertes que vous avez faites qui vous ont surprise ou marqué ?
1: Ah oui, oui, parce que évidemment, je ne connaissais pas tous les gens dont je parle, parce que vous voyez, il y a, alors, je tiens à dire, mais vous l'avez déjà dit, je vous en remercie, que c'est un livre qui se veut, allez, je vais être peut-être un peu immodeste, collector, c'est-à-dire que c'est un livre avec une couverture rigide, cartonnée, avec des photos pleines pages, et où chacun de ces villages, et j'ai pu le constater, aucun de ces villages-là n'avait eu de longue date le moindre reportage parlant de lui, eh bien, ça changera. Alors on parlera du chasselas de Moissac chez moi et des cerises de région Moissac, puisque c'est aussi une des spécialités. Je citais l'élevage aussi de brebis tarasconnaises chez vous, mais aussi ce patrimoine le long de la rise, c'est magnifique. Et cette halle est exceptionnelle. L'église Saint-Victor, c'est vraiment quelque chose qui est époustouflant. Et puis, bon, le caractère même, et puis ces villes, évidemment, elles sont nombreuses dans le sud-ouest, à disposer d'une halle, mais à avoir ces villes rouges, hein, ou ces villes roses, comme Toulouse. Et bien, chez vous, la ville a été créée par Raymond VII, comte de Toulouse, donc il y a quand même cette unité de toutes ces villes et villages qui n'ont pas qu'un passé, qui ont aussi un avenir, d'après moi.
0: Alors, est-ce que dans ces différents Montesquieu, est-ce qu'il y a de l'entraide ? Est-ce qu'il y a des sortes de ponts culturels qui se créent entre eux, où chaque village est plutôt indépendant ?
1: Et ce serait un de mes souhaits, qu'il y ait de la solidarité qui se mette en place. Parce que, quand j'en ai parlé chez moi, par exemple, évidemment, c'est dans mon petit Montesquieu, dans le Bas-Quercy, juste au-dessus de Moissac, que j'ai commencé mes présentations, et j'ai des amis qui m'ont dit, ah mais, nom de chien, on ne connaissait pas tous ces Montesquieu, on va aller y faire un tour, on va aller voir ça. Alors, je ne dis pas que les routes vont être immédiatement encombrées et que je vais multiplier par 10 le chiffre d'affaires des gens qui font de l'hébergement à domicile ou des produits locaux, mais je pense que les uns et les autres pourraient avoir un intérêt, peut-être même, à se retrouver, pourquoi pas, si vous voulez, les maires, les municipalités pourraient dire, mais tiens, On a là un ouvrage qui met en exergue le meilleur de chacune de nos communes. Donc, ça peut créer une circulation de curiosité parce qu'il y a du patrimoine à voir à Montesquieu-Volvestre comme dans d'autres villages. Voilà, il y a des choses sur lesquelles peut-être on ne s'attarde pas suffisamment, mais qui méritent le détour, qui sont magnifiques.
0: Et vous avez raison de le dire, Michel, vous savez que les touristes sont nombreux chaque été dans notre région du Volvestre. Donc, allez découvrir justement ces Montesquieu qui sont absolument magnifiques et fascinants.
1: Je le crois, je le souhaite. En tout cas, si je pouvais modestement y contribuer, j'en serais très fier.
0: Alors justement, votre conférence se tiendra le mercredi 16 septembre. Justement, là aussi, on peut en profiter pour s'y rendre. C'est à 20h à la salle polyvalente de Montesquieu-Volvestre. Qu'est-ce que vous auriez envie de dire aux auditeurs de Radio Galaxy pour leur donner envie de se rendre à cette conférence ?
1: Eh bien, écoutez, je vais quand même, bien sûr, leur redire peu ou prou de façon différente, hein, parce que vous savez, j'ai été pendant 40 ans animateur événementiel, donc j'ai un petit peu l'habitude de prendre la parole, donc moi je ne vais pas faire une conférence que je vais lire de bout en bout, hein, je connais. Peut-être que j'insisterai un peu plus sur ce qui ne concerne certes pas Montesquieu-Volvestre, mais justement le fait que en Gironde, autour de la Brède, qui était le château de Montesquieu, le célèbre écrivain, qui en réalité s'appelait Charles-Louis de Secondat, eh bien, justement, sa famille était arrivée dans le Montesquieu, en Albret, près d'Agen, et est allée là-bas. Donc, si vous voulez, même si, évidemment, Montesquieu-Volvestre, enfin, il y avait des familles de Montesquieu ou de Montesquieu dans le Gers. La famille de Montesquieu dans le Gers, la mère de D'Artagnan est une de Montesquieu. Et je veux dire, même pour les gens qui viendront assister à la conférence, j'espère leur donner cette envie d'aller voir par eux-mêmes. Et puis, ce que je voulais dire, c'est que dans les 3 jours des journées agricoles du Volvestre, c'est les 18, 19 et 20 qu'ont lieu les Javes, je serai présent auprès des organisateurs. J'ai retenu et ils m'ont placé, je serai sous la halle. Donc, il y aura évidemment des gens qui, le soir de la conférence, pourront réclamer une dédicace, mais également, je serai présent parce que je pense que chacun aura à cœur d'avoir un livre, parce qu'il n'y en a pas eu depuis bien longtemps, je crois à Montesquieu-Volvestre comme ailleurs, dans lequel il y aura de belles images, de beaux articles parlant de la commune. C'est un petit document que je crois que tout habitant de Montesquieu-Volvestre pourrait avoir la fierté d'acquérir.
0: Exactement, il doit avoir dans sa collection. On sera là avec grand plaisir, Michel, pour cette conférence le 16 septembre. C'est accessible à tous, hein. Ça vous permettra d'en apprendre beaucoup plus sur ces 10 Montesquieu du Sud-Ouest. Rendez-vous le mercredi 16 septembre à 20h, salle polyvalente de Montesquieu-Volvestre. C'est organisé par la Pub en Vol avec une entrée libre et gratuite. Et puis ensuite, comme à chaque fois, il y aura un petit buffet partagé sorti du panier de chacun pour échanger tranquillement après la conférence. On vous remercie, Michel Fréjabise.
1: Et encore merci à Pub en Vol et merci à Monsieur le maire qui a souhaité que ce soit donc Pub en Vol qui fasse cette présentation. Merci beaucoup.
0: Bonne conférence à vous.
1: Au revoir.

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0: 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Il est midi. 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
3: Merci de rester avec nous à l'écoute de RFI, les midis à Paris, 10h en temps universel. Le journal, c'est tout de suite avec vous, Charlotte de Rouen, bonjour.
4: Bonjour Caroline, bonjour à toutes et à tous. À la une, l'Union européenne qui utilisera tous les outils à sa disposition pour réduire son déficit commercial avec la Chine. Voilà, ce sont les mots de Ursula von der Leyen, la présidente de la Commission européenne ce mercredi lors de son discours très attendu sur l'état de l'Union. En Ukraine, les ports du Grand Odessa sont quasiment à l'arrêt. La Russie impose de fait un blocus complet sur les ports ukrainiens, ce qui empêche les exportations de céréales en pleine moisson. 4 ans après la mort de Mahsa Amini en Iran, l'Alliance des partis kurdes d'Iran appelle à la grève aujourd'hui, mais le régime a déjà annoncé une forte répression à tous ceux qui défieraient le pouvoir. Et puis en France, l'ex-ministre Rachida Dati, jugée pour corruption au profit de Renault-Nissan, elle est accusée d'avoir fait du lobbying pour le constructeur automobile lorsqu'elle était députée au Parlement européen. C'est donc un temps fort de la politique européenne. Tous les ans, depuis 6 ans, la présidente de la Commission européenne, Ursula von der Leyen, a prononcé ce matin un discours sur l'état de l'Union devant les eurodéputés réunis en session plénière à Strasbourg. Et parmi les nombreux sujets abordés, le déficit commercial avec la Chine. Bonjour Jeanne Bartoli.
5: Bonjour Charlotte et bonjour à tous.
4: Et sur ce dossier, le ton est nettement plus ferme qu'à l'accoutumée.
5: Il faut dire que l'Europe continue de creuser son déficit commercial avec la Chine. Au deuxième trimestre de cette année, il atteignait 103 milliards d'euros sur le trimestre, le niveau le plus élevé depuis 2022. Ursula von der Leyen, sommée en juin dernier par les dirigeants de l'Union européenne d'obtenir des résultats concrets et qui promet justement ce matin des résultats.
6: Ce dialogue doit désormais déboucher sur des résultats. La faiblesse de la demande intérieure en Chine signifie qu'elle a également besoin de notre marché européen. Il est donc dans notre intérêt mutuel de travailler ensemble et de trouver des solutions. Permettez-moi d'être clair. Nous utiliserons tous les outils dont nous disposons pour rééquilibrer notre relation.
5: Voilà Ursula von der Leyen qui a évoqué une situation arrivée à un point de bascule, un choc chinois qui entraîne, selon la présidente de l'exécutif européen, la désindustrialisation dans les bassins européens. Ce déficit commercial attribué en grande partie par l'Europe à des pratiques déloyales de la part de Pékin. Pour autant, pas d'annonce, Charlotte, de nouveaux droits de douane ou de taxes lors de cette prise de parole. La présidente de la Commission européenne qui a également insisté sur la dépendance européenne envers la Chine pour les terres rares et les autres matières premières critiques. Elle a proposé de créer une nouvelle société européenne des matières premières critiques, Ursula von der Leyen, qui hausse le ton, donc, mais qui donne jusqu'en octobre aux négociations commerciales UE-Chine pour produire enfin des résultats concrets.
4: Merci beaucoup, Jeanne. La présidente de la Commission a aussi proposé dans son discours sur l'état de l'Union que le Canada devienne le premier membre associé de l'Union. Le Premier ministre Mark Carney, le Premier ministre canadien, était d'ailleurs l'invité d'honneur ce jeudi au Parlement à Strasbourg. Et puis, Ursula von der Leyen souhaite également la création d'un Conseil européen de sécurité qui associerait le Canada, la Norvège et le Royaume-Uni pour que l'Europe soit mieux préparée face à la recrudescence des crises, référence à l'invasion russe de l'Ukraine, mais aussi aux velléités de Donald Trump d'annexer le Groenland, qui est un territoire autonome danois. En Ukraine, un drone russe s'est abattu sur un bus faisant au moins 5 morts et 7 blessés près de la ligne de front. La Russie, qui impose par ailleurs un blocus de fait complet sur les ports ukrainiens de la mer Noire depuis plusieurs semaines, une situation qui empêche les exportations de céréales et complique sérieusement la vie des agriculteurs. Reportage dans la région d'Odessa de nos envoyés spéciaux Nathanaël Vitran et Sergueï Dmitriev.
7: Nous venons d'arriver sur la ferme de Volodymyr Pogorili. C'est un agriculteur de la région d'Odessa. Nous sommes à une cinquantaine de minutes de la grande ville du Sud. Son problème à lui, c'est que ses hangars sont pleins à craquer de blé, alors que nous sommes en pleine récolte des tournesols.
8: Cette année, la récolte a été plutôt bonne. Mais en raison de la guerre, nous ne pouvons pas la vendre de manière satisfaisante. Les prix se sont effondrés de moitié. Nous avons juste vendu le colza pour faire de la place pour les graines de tournesol, mais nous allons manquer de place. Nous n'avons simplement plus d'espace pour les stocker.
7: Volodymyr Pogorili tient aussi à nous montrer la carcasse d'un drone russe Shahed qui s'est écrasé dans un de ses champs il y a 3 semaines. En chemin, nous sommes passés devant un de ces énormes silos à grains typiques de la région, complètement éventré après une frappe russe dans la nuit. Mais tout ça n'est pas nouveau, comme nous le rappelle Dmitro Barinov, président de l'Association des ports ukrainiens.
9: Dès le premier jour de la guerre, les Russes ont ciblé les silos et les hangars à grains. Ce qui est nouveau, c'est que désormais, ils prennent pour cible les navires civils qui transportent les céréales, même sous pavillon étranger.
7: Résultat, en pleine moisson, les 3 ports du Grand Odessa sont quasiment à l'arrêt. Les armateurs n'osent plus y envoyer leurs navires, les traders n'achètent plus et les céréales encombrent les hangars. De quoi faire craindre une nouvelle crise du blé. Nathanaël Vitran, Sergueï Dmitriev, Victor Sayenko, Odessa, RFI.
4: L'ex-président du Kosovo, Hashim Thaçi, a été condamné à 25 ans de prison pour crimes de guerre ce mercredi. Des crimes commis par la guérilla kosovare contre les forces serbes à la fin des années 90. Il a écouté passiblement ce verdict. Au Kurdistan iranien, cette grève aujourd'hui à l'appel de l'Alliance des partis kurdes d'Iran. Les magasins devraient rester fermés dans la région. Une manière de protester pacifiquement contre la répression du régime à l'occasion des 4 ans de la mort de Mahsa Amini. Cette jeune kurde iranienne morte à Téhéran des suites de son arrestation pour port incorrect du voile islamique. C'est après son décès qu'a débuté le mouvement Femme, Vie, Liberté. 4 ans après, la mobilisation continue malgré une sanglante répression. Oriane Verdier.
10: Malgré les massacres commis par le régime lors du dernier grand mouvement de manifestation en janvier dernier, des rassemblements de protestation continuent dans tout le pays, affirme la militante politique kurde iranienne Sibel Khobaï.
11: Au Kurdistan iranien et plus largement en Iran, il y a des manifestations de manière quotidienne, des manifestations d'enseignants, de chauffeurs de taxi, d'élèves, d'étudiants à l'université. Les autorités méprisent le peuple et ne payent pas les salaires des fonctionnaires.
10: En ce qui concerne l'appel à la grève nationale d'aujourd'hui, il pourrait se transformer ça et là en manifestation. En prévision, le régime a d'ores et déjà resserré son contrôle, affirme Aoyar Sheri de l'ONG Engao.
12: Les vagues d'arrestation ont déjà commencé au Kurdistan iranien. Nous nous attendons à une importante présence des forces de sécurité, comme chaque année, ainsi que des pressions sur la famille de Jina Mahsa Amini pour l'empêcher de se recueillir sur sa tombe. Si la grève est effectivement respectée aujourd'hui, la répression sur la population pourrait encore augmenter.
10: Les autorités ont en effet annoncé une répression d'une grande sévérité contre ceux qui répondraient à l'appel de ce qu'ils définissent comme l'ennemi. Parallèlement, ces dernières semaines et comme depuis le début de l'agression israélo-américaine, le régime continue de bombarder les positions des partis politiques kurdes iraniens exilés au Kurdistan irakien.
4: Au Yémen, les Houthis affirment avoir abattu un avion de chasse saoudien. Les rebelles pro-iraniens ont infligé de lourds revers ces derniers jours aux forces pro-gouvernementales soutenues par l'Arabie saoudite, mais nient en revanche avoir mené une attaque de drone contre la ville de La Mecque. Hier mardi, la défense civile saoudienne a dit avoir détruit un drone hostile avant qu'il ne rentre dans l'espace aérien de la ville sainte. En France, l'ancienne ministre Rachida Dati devant la justice, elle comparaît pour corruption et trafic d'influence. Elle est soupçonnée d'avoir noué un pacte de corruption avec l'ex-PDG de Renault-Nissan, Carlos Ghosn, qui est jugé également. Rachida Dati, accusée d'avoir été rémunérée pour promouvoir les intérêts du groupe automobile lorsqu'elle était députée au Parlement européen, Baptiste Coulon.
13: Le cœur de l'affaire, c'est ce contrat conclu entre Rachida Dati et Carlos Ghosn en octobre 2009. L'ancienne ministre devenue députée européenne est rémunérée 900 000 euros jusqu'en 2012 par une filiale de Renault-Nissan, officiellement pour des activités de conseil juridique en faveur du groupe automobile, un travail d'avocat légalement compatible avec sa fonction d'élu. Problème, les enquêteurs n'ont trouvé que peu de traces de cet emploi. Ils s'en étonnent vu la rémunération disproportionnée, disent-ils, de Rachida Dati et en concluent que le contrat a servi à maquiller un travail de lobbying en faveur de Renault-Nissan au Parlement européen. L'accusation se base notamment sur trois questions posées par l'eurodéputé dans l'hémicycle, toutes jugées favorables aux intérêts du groupe. L'une d'elles, selon les enquêteurs, aurait pu faire l'objet d'une validation par Carlos Ghosn avant d'être prononcée. Rachida Dati, elle, assure n'avoir fait qu'un travail d'avocat.
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16: Bonjour à toutes et tous. Aujourd'hui, mercredi 16 septembre, changement de temps remarquable. Après les très fortes chaleurs de mardi, plus de 35 degrés relevés à Muret, Riom et Toulouse-Francazal, la journée s'annonce automnale, fraîche et humide. Une perturbation océanique très peu active traverse notre région dans la journée. Le ciel est le plus souvent couvert, des petites pluies ou bruines débutent dès ce matin. Ces pluies deviennent plus marquées cet après-midi au sud de Muret. Le vent d'ouest est assez fort, les températures sont en baisse remarquable avec au mieux 23-24 degrés entre Rieux et Muret, 21 degrés sur Saint-Gaudens. La nuit prochaine, la zone nuageuse s'éloigne vers la Méditerranée, le ciel devient clair en deuxième partie de nuit. Aussi, les températures s'abaissent fortement. Il fait alors 9 à 11 degrés en fin de nuit. Jeudi 17 septembre, le ciel est lumineux le matin avec quelques formations brumeuses dans les fonds de vallée. Les éclaircies de la matinée laissent la place à un ciel plus nuageux l'après-midi, avec des nuages qui alternent avec des éclaircies de plus en plus rares. Le vent d'ouest reste soutenu, les températures sont en légère hausse avec 24 à 25 degrés sur Muret et Haute-Rive, 23 degrés à Cazères, 22 degrés à Arbas. Bonne journée à toutes et tous.
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0: Bonjour à tous et bonjour à toutes, bienvenue sur le 98.5 FM, la radio du sud de Toulousain. Et nous allons parler territoire, nous allons parler emploi, nous allons parler forum de l'emploi qui va se tenir le jeudi 24 septembre de 9h à 13h sur le territoire du bassin Haute-Rivain. Ça va se dérouler dans la salle Horizon de Miremont. Pour en parler, je suis avec Monique Duprat. Monique Duprat, adjointe déléguée à l'attractivité de la ville et à l'environnement et à l'agriculture sur le secteur de Haute-Rive. Bonjour Monique.
1: Bonjour.
0: Monique, forum emploi du 24 septembre donc à la salle Horizon de Miremont. Pourquoi est-ce que c'est important d'avoir un forum emploi sur votre territoire ?
1: Alors c'est important et ça l'est chaque année tout simplement parce que notre territoire est attractif et les besoins des entreprises sont importants et on le sait, il est parfois difficile de faire le lien entre les personnes du territoire qui recherchent un emploi et les entreprises qui, elles, recherchent des collaborateurs. Donc notre fonction, j'allais dire, au service emploi de la communauté de communes, c'est vraiment de faire ce rapprochement et de permettre aux entreprises de trouver la bonne personne, mais aussi aux personnes du territoire de savoir quels sont les besoins et parfois donc d'aller vers de la formation pour répondre à ces besoins.
0: Quels sont les métiers, les secteurs qui recrutent beaucoup sur votre territoire ?
1: Alors, on a toujours les mêmes secteurs qui ont des besoins, d'énormes besoins. Donc, je pense à tout ce qui est aide à la personne. Bien entendu, nous, comme on a une zone commerciale assez importante, tout ce qui est métier du commerce, mais également les métiers du service, le bâtiment qui est en grande difficulté, surtout dans certaines technicités. Je pense aux électromécaniciens, je pense aux plombiers, etc., où ils ont des difficultés à trouver des collaborateurs formés parce qu'il y a de nouvelles technicités et pour eux, c'est parfois compliqué. Et ça l'est d'autant plus compliqué que aujourd'hui la politique de financement de contrat d'apprentissage et alternance est de plus en plus stricte et difficile pour les entreprises à mettre en œuvre. Donc forcément, en termes de technicité, ils vont chercher des personnes déjà formées, sachant qu'ils n'auront pas forcément les moyens de former les personnes au sein de l'entreprise.
0: Ce qui veut donc dire que c'est essentiellement pour des gens qui cherchent du travail, des CDD, des CDI. C'est pas pour les alternants ou des stagiaires.
1: Si. Alors on a quelques offres bien entendu d'alternants. On a aussi toutes les entreprises qui vont accueillir des stagiaires et c'est pour ça qu'on fait venir trois classes de troisième du collège de Sainte-Gabelle qui vont être accueillies pour découvrir les métiers, le monde professionnel et prendre des contacts avec les entreprises justement pour leur stage. On a la chance quand même d'avoir un réseau d'entreprises particulièrement accueillant pour ces stages de troisième. Donc il faut qu'ils en profitent ce jour-là. Ces trois classes vont venir, mais si des parents veulent amener leurs jeunes également ce jour-là, qu'ils n'hésitent pas, dans la mesure où ils seront libres, à prendre contact avec les entreprises qui sont particulièrement accueillantes avec les élèves.
0: On parle du forum de l'emploi du 24 septembre à Miremont, à la salle Horizon, organisé par la communauté de communes du bassin Haute-Rivain. Et sur votre bassin, justement, Monique, quels sont les principaux freins à l'emploi ? Pourquoi est-ce que c'est difficile de recruter ?
1: Alors, c'est, j'allais dire un peu comme partout, mais c'est particulier aussi sur notre secteur, tout simplement parce que on a une frange de la population qui, en termes de mobilité, a des difficultés, qui, en termes de qualification, ne correspond pas forcément au marché d'aujourd'hui. Bon, on le sait, il y a de nombreux nouveaux métiers qui arrivent et avec le numérique, ça s'intensifie. Donc, il faut que les personnes puissent s'adapter à ces métiers. Notre travail, c'est aussi de leur faire comprendre que la formation doit être dans leur parcours de façon à s'adapter au marché du travail. Les entreprises, elles, font des efforts, mais elles ne peuvent pas tout faire. C'est pour ça que lors du forum, sur les 67 stands, on a des entreprises qui recrutent, mais on a également des organismes de formation et des partenaires qui vont accompagner les personnes et les aiguiller vers leur projet professionnel.
0: Il y a trois axes, en fait, sur ce type de forum. Le premier, c'est-à-dire que on sait très bien que les entreprises, lorsqu'elles trouvent un profil intéressant, sont capables de former ce personnel, d'une part. Deuxièmement, de plus en plus, on recherche des savoir-être en plus des savoir-faire. c'est-à-dire des personnes qui sont engagées, que la motivation pour pouvoir partager leur savoir avec l'entreprise aussi, c'est ça?
1: C'est exactement ça. D'ailleurs, on a, pour préparer les candidats, fait des ateliers. Par exemple, on en a fait un le 7 septembre avec Cap Emploi, comment parler de mon handicap à un entretien, du coaching pour la gestion du stress. Le 17 et le 18, avec notre service, on va faire les CV à la demande de façon à ce que les personnes arrivent avec des CV actualisés aussi, c'est important. Et puis le 21 septembre, France Travail, la mission locale, vont faire 5 minutes pour convaincre, parce que c'est parfois difficile en quelques minutes de se présenter et de montrer à une entreprise qu'on est motivé. Tout cela est mis en place avant le forum. Et puis le jour J, on aura le club Aleva aussi, qui va faire du coaching express. Le club Aleva, c'est un club d'entreprise et de notre territoire. Et il va faire du coaching express pour préparer aux entretiens directement sur le stand. Voilà, ça fait partie des animations que l'on affectionne pour permettre aux personnes d'avoir de bons entretiens et de convaincre les entreprises qu'il faut qu'elles leur donnent leur chance.
0: Ce qui ressort souvent aussi de ce type de rencontre, même les entreprises sont assez contentes de voir que des fois des CV qu'elles auraient mis de côté parce qu'ils correspondaient pas exactement à ce qu'elles recherchaient, mais parce qu'elles avaient la personne en face d'elles, tiens, pourquoi pas?
1: C'est ce que vous disiez tout à l'heure, hein. Ce qui compte le plus lors de ces rencontres directes avec les entreprises, c'est vraiment montrer que on est capable de lui apporter quelque chose. Après, venez avec un CV, mais venez sans a priori. C'est simplement parfois la curiosité, le fait de découvrir les entreprises qui amène les personnes à s'ouvrir sur des secteurs auxquels ils n'auraient pas pensé et à profiter des opportunités qui sont présentées lors d'un forum. Donc il ne faut pas venir avec un a priori, il faut venir avec un CV et de la motivation.
0: Alors, si on peut se permettre de donner un petit conseil aux gens qui voudront participer à ces job dating, on peut l'appeler comme ça parce que c'est des rencontres très brèves, très simples, qui vont durer 5-6 minutes à chaque fois, c'est de commencer par les entreprises qui les intéressent pratiquement le moins pour faire un tour de chauffe. Et pour ensuite aller vers celles qui les intéressent le plus pour savoir déjà quoi répondre à quelles questions.
1: C'est vraiment le conseil qu'il faut donner, c'est pas se fermer, essayer de découvrir les entreprises et puis après aller sur sa cible effectivement, où là, comme vous dites, on se sera chauffé sur les autres, on aura vu quelles questions on devait répondre et ça donne un petit peu plus de prestance lorsque on est dans l'entretien, j'allais dire.

0: peut-être France Service, Cap Emploi.
1: Bon, bien entendu, le centre de gestion de la fonction publique territoriale, le CDG 31, les universités qui viennent. On a aussi comme partenaire ce jour-là l'armée, parce qu'aujourd'hui ça devient un recruteur. Il y a des besoins, l'armée, la gendarmerie. Ils sont là pour vous recruter et vous expliquer quel métier ils peuvent proposer, puisqu'aujourd'hui on vous recrute plus sur un métier dans ces corps-là que sur une façon d'être.
0: 67 entreprises, différents ateliers pour savoir préparer son CV, pour savoir répondre, et puis des ateliers pratiques avec des mises en situation en réalité virtuelle par exemple.
1: Voilà.

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1: Plusieurs offres sont à pourvoir en ce moment avec l'agence d'emploi Au Boulot de Caser. On recherche des électriciens industriels pour du tirage de câbles et raccordement d'armoires électriques. C'est sur le secteur de Salis-du-Salat. Un chauffeur poids lourd magasinier pour des livraisons chez les particuliers sur le secteur de Saint-Hélix-le-Château. Un poseur pack et clim secteur Saint-Hélix-le-Château également. Des infirmiers diplômés d'État, là il y a pas mal de besoins sur le secteur de Rieux, Beauchalot, Salis-du-Salat, Pincis et Montesquieu. Pareil, on recherche des aides-soignants, un façadier sur le secteur de Caser et enfin un technico-commercial pour des ventes de pièces détachées et accessoires pour mini-pelle. Ça, c'est sur Marteau-Tolosane et c'est l'agence d'emploi Au Boulot de Caser qui recrute en ce moment. Pour plus de renseignements, vous allez sur le site internet au-boulot.com.
2: Et si vous aussi vous cherchez un emploi ou que vous avez un emploi à proposer, envoyez-nous vos annonces en allant sur notre site internet radiogalaxie31.com, rubrique annoncer. C'est avec grand plaisir que nous les diffuserons. Merci de votre fidélité. Je vous dis à très vite.

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2: Le projet Artistes en circuit court, c'est un projet qui vise à accueillir sur un territoire une compagnie dirigée par une femme qui est actuellement en création d'un spectacle et qui va travailler pendant l'équivalent d'à peu près 2 semaines avec des habitants pour avancer sur la création de ce spectacle-là.
3: Tatiana Formet est coordinatrice des projets de territoire pour l'association Eurecar. C'est elle qui s'occupe de l'organisation du programme Artistes en circuit court.
2: En fonction des compagnies et des territoires, les projets prennent des formats très différents. Mais ce principe, il est là. C'est comment des habitants peuvent aider une compagnie dans la création d'un spectacle et comment une compagnie peut du coup profiter d'un territoire et des ressources d'un territoire pour avancer sur sa création et transmettre des savoir-faire, donner accès à des outils de création aux habitants. C'est un projet qui se veut dans la réciprocité et en circuit court, puisque l'idée, c'est d'accueillir des compagnies qui sont plutôt de pas trop loin.
3: Cette proximité permet aux compagnies de se créer un réseau à long terme et un bon moyen aussi d'amener le théâtre de rue dans les communes plus reculées. Mais ce n'est pas le seul objectif. Artistes en circuit court, c'est aussi mettre en avant les femmes artistes, un point très important pour Eurecar.
2: Le nombre d'hommes et de femmes qui créent des spectacles sont à peu près égales, sauf que les hommes sont beaucoup plus diffusés, ont des spectacles qui tournent beaucoup plus que des femmes. Ce qui veut dire, en fait, grossièrement, que les hommes ont plus de moyens que les femmes pour créer, même si à la base, le nombre est à peu près équivalent. C'est une injustice contre laquelle on n'a pas tellement de prise, si ce n'est de pouvoir justement faire un focus et de plutôt favoriser l'accompagnement des directions féminines sur ce projet-là.
3: En plus des résidences artistiques, Eurecar propose des temps d'échange entre les compagnies pour que ces femmes puissent partager leur expérience. Émilie Pécunia, directrice de la compagnie La Chaloupante, nous en parle.
4: C'est évidemment super, déjà parce que c'est assez rare en fait, entre compagnies on se côtoie dans les lieux de programmation ou dans des lieux de rencontre, mais là on a vraiment pu bénéficier d'un temps, d'un tout un week-end où on n'avait que ça à faire, de se rencontrer. Et ça a été un moment de partage vraiment très riche. Spécifiquement parce qu'on était que des femmes, il faut bien le dire. On est dans un monde dans lequel, globalement, les choses se passent très différemment quand on est dans un groupe de femmes que quand on est dans un groupe mixte. Et là, ça fait du bien d'avoir la place pour parler, d'être à l'aise dans nos échanges. Et donc, c'est hyper important, déjà en tant que femme, mais en plus, en tant que compagnie, d'échanger sur nos enjeux, c'était super précieux.
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0: 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Il est midi en temps universel, 14h ici à Paris et à Strasbourg. C'est l'heure du journal. Bonjour Charlotte Hydrac.
1: Bonjour Anne Cantner, bonjour à toutes et à tous. Une porte ouverte au Canada, invité à devenir le premier membre associé de l'Union européenne. C'est l'une des grandes annonces d'Ursula von der Leyen dans son discours sur l'état de l'Union. Sécurité, énergie, IA, réseaux sociaux, la présidente de la Commission a présenté ses priorités pour l'année à venir. Criminel de guerre pour les juges et considéré comme un héros de l'indépendance au Kosovo, l'ancien président kosovar Hashim Thaçi, ancien chef politique de l'Ucheka, condamné à 25 ans de prison pour ses crimes commis contre les forces serbes à la fin des années 90. L'escalade entre l'Arabie Saoudite et les Houthis du Yémen, Riyad accuse les rebelles pro-iraniens d'une attaque de drones contre la ville sainte de La Mecque. Les Houthis démentent. À suivre aussi, elle reste un symbole, Mahsa Amini, cette jeune femme décédée il y a 4 ans maintenant en Iran, après son arrestation pour port incorrect du voile islamique. Le chanteur britannique Ed Sheeran, lâché par plusieurs artistes qui quittent le navire de sa tournée, et cela pour protester contre la mise à l'écart du rappeur Macklemore après des propos pro-palestiniens. Et puis, quelle éthique pour les toques des gardes royaux britanniques, ces grands bonnets noirs, vous savez, en poil d'ours brun. Eh bien, des députés demandent de les remplacer par du synthétique.
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0: C'est la première fois qu'un chef de gouvernement étranger était invité à ce rituel. Marc Carné a assisté tout à l'heure au discours sur l'état de l'Union de la présidente de l'Union européenne.
1: Oui, Marc Carné très applaudi au Parlement européen à Strasbourg alors que le Canada est en pleine guerre commerciale avec les États-Unis. Ursula von der Leyen propose donc à Ottawa de devenir le premier membre associé de l'Union européenne. Ce statut, en fait, il n'existe pas dans les traités. On ne connaît pas encore vraiment les contours. C'est en tout cas l'une des principales annonces dans ce discours que vous avez suivi. Daniel Valo, bonjour.
3: Bonjour.
1: En direct de Strasbourg, Ursula von der Leyen fait aussi des annonces importantes sur la sécurité européenne.
3: Oui, avec ce constat très alarmant sur le niveau de menaces exercées par la Russie contre les pays européens. Des menaces de moins en moins hybrides et de plus en plus réelles, déclare Ursula von der Leyen. Notre union s'est bâtie sur la foi en la paix et la concorde, mais cette paix est aujourd'hui en péril, déclaré également l'ancienne ministre allemande de la Défense, en raison des actions de sabotage, de cyberattaques et des incursions de drones imputées à la Russie dans les pays européens.
4: La guerre d'agression de la Russie contre l'Ukraine fait rage et les menaces s'accumulent sur notre sol. La tentative d'attaque par drone à Leipzig en est la dernière preuve. Il s'agit d'une attaque utilisant du matériel militaire menée par des agents russes sur le sol européen. Cette attaque ne vise pas seulement un État membre, mais l'ensemble de notre Union et nous ne l'accepterons pas.
5: We will not allow it.
1: Nous ne l'accepterons pas, dit Ursula von der Leyen. Daniel Valo, qu'est-ce qu'elle propose exactement pour réagir à ces menaces ?
3: Eh bien d'abord un protocole de sécurité d'urgence similaire à l'article 4 du traité de l'Alliance Atlantique qui prévoit des réunions de crise en cas de déclenchement par un État membre qui serait l'objet d'une menace. Autre projet, un conseil de sécurité européen qui inclurait les pays de l'Union européenne mais aussi le Royaume-Uni, l'Ukraine, la Norvège ou encore le Canada. On retrouve cette idée d'une alliance globale entre des pays qui se sentent orphelins désormais de leur allié traditionnel, les États-Unis de Donald Trump, l'allié américain perçu comme un partenaire bien trop instable et même menaçant sur le plan commercial. Le Canada qui a tenu tête ces dernières semaines aux États-Unis sur la question des taxes douanières est de ce fait considéré comme un interlocuteur presque idéal pour l'Union européenne et pour Ursula von der Leyen.
1: Daniel Valo, merci en direct de Strasbourg. Sur ses autres priorités, Ursula von der Leyen propose un plan européen de lutte contre les vagues de chaleur et une réunion des grands acteurs de l'intelligence artificielle pour, dit-elle, ralentir la course. La présidente de la Commission confirme aussi vouloir des restrictions d'accès aux réseaux sociaux pour les moins de 15 ans.
0: Et dans un quart d'heure, on reviendra sur ce discours, les partis auxquels il s'adresse, les moyens aussi dont dispose Ursula von der Leyen pour mettre en place ses projets, avec notre invité, le président de la Fondation Robert Schuman. 25 ans de prison pour l'ancien président du Kosovo, Hashim Thaçi. Un panel de juges internationaux a tranché tout à l'heure à La Haye.
1: L'ancien chef politique de l'UÇK, l'armée de libération du Kosovo, oui, condamné pour crime de guerre commis pendant la guérilla, pendant le conflit contre les forces serbes en 1998-99. L'ex-président Thaçi est resté impassible à la lecture du verdict, suivi à distance, mais de très près au Kosovo, où il est encore souvent considéré comme un héros de l'indépendance. Le prononcé de la peine a été suivi en direct sur des écrans géants à Pristina. Et notre envoyé spécial Louis Seguier nous raconte que le verdict a été une douche froide pour les personnes rassemblées, comme ce citoyen qui tient une pancarte sur laquelle on peut lire « Pas en mon nom ».
2: Cette pancarte, c'est pour dire que ce tribunal ne parle pas en mon nom. Tout notre peuple qui est venu aujourd'hui soutenir nos libérateurs est choqué par ce jugement. Nous sommes profondément indignés par cette injustice qui est faite aux Albanais du Kosovo. On ne condamne que les libérateurs et pas les vrais criminels de guerre qui sont en Serbie. Encore aujourd'hui, 27 ans après, nous avons toujours plus de 1400 personnes disparues. Des milliers de femmes ont été violées à l'époque et personne n'a été condamné pour tout ça. L'un des principaux criminels de guerre serbe qui a ordonné le massacre de 8000 personnes en quelques jours en Bosnie vient d'être célébré avec les honneurs dans les rues de Belgrade. C'est pour tout ça que nous, les Albanais partout en Europe, nous sommes profondément indignés par cette décision.
1: Un témoignage recueilli par Louis Seyé lors de ce rassemblement tout à l'heure à Pristina. Les États-Unis conseillent à leurs ressortissants de reconsidérer tout voyage en Arabie Saoudite. Le royaume en pleine escalade face aux outils du Yémen qui visent notamment les installations pétrolières, mais pas que, selon Riyad, qui accuse aujourd'hui les rebelles pro-iraniens d'avoir mené une attaque de drone contre la ville sainte de La Mecque, ce qu'il démente, Joseph Clément.
6: Une agression impie, le franchissement de toutes les lignes rouges religieuses, morales et humaines. Les sites médias en Arabie Saoudite critiquent implacablement l'attaque attribuée aux rebelles houthis. Abdullah al-Halimi, un proche du gouvernement yéménite soutenu par Riyad, estime sur le réseau social X que l'attaque de La Mecque doit agir comme un révélateur sur les intentions des houthis, même si ces derniers n'ont pas formellement revendiqué être à l'origine du tir de drone. Et si son interception a été réalisée avant d'entrer dans la zone interdite de survol du sanctuaire religieux, les autorités dénoncent un acte hostile et terroriste. Le site saoudien anglophone Arab News note de son côté que le premier lieu de pèlerinage musulman avait déjà été ciblé en 2017 par un missile balistique attribué lui aussi aux Houthis. L'Arabie Saoudite fait face à une aggravation des attaques aériennes sur son territoire, même si ces dernières semblent être d'abord concentrées sur les infrastructures pétrolières. L'attaque avortée contre La Mecque choque le pays et lève une vague considérable de condamnations dans tout le Moyen-Orient. Joseph Clément, Riyad, RFI.
1: Une condamnation effectivement, notamment de l'organisation de la coopération islamique. Et là, il y a quelques minutes, du secrétaire général de la Ligue arabe. L'Iran, de son côté, a assuré ne pas être impliqué dans les affaires yéménites.
0: L'Iran, accusé de crimes contre l'humanité par Amnesty International.
1: 4 ans, tout juste, après la mort de Mahsa Amini. Souvenez-vous, cette jeune kurde iranienne décédée après son arrestation pour port incorrect du voile islamique. L'organisation revient sur la répression qui avait suivi la contestation du mouvement Femmes, Vie, Liberté. Dans un rapport de plus de 1000 pages, Amnesty identifie au moins 377 victimes et pointe la responsabilité de dizaines d'officiels iraniens. Et au Kurdistan iranien, dans la ville de naissance de Jina Mahsa Amini, les magasins sont restés fermés ce matin selon l'ONG NGAO après un appel à la grève largement suivi, manière de protester pacifiquement contre la répression du régime iranien. Mahsa Amini reste un symbole, souligne la militante des droits humains Aouyar Chéri.
7: Gina est le symbole d'une révolution, mais aussi de la longue lutte des femmes pour accéder à leurs droits. Elle en est le symbole pour les Kurdes, pour les Iraniens, mais aussi pour tous les défenseurs des droits des femmes dans le monde. Gina Mahsa Amini était une jeune fille normale qui vivait une vie normale. Elle n'était pas militante. Le fait de savoir qu'en tant que personne ordinaire, vous pouvez mourir en allant simplement dans un parc de Téhéran, c'est ça la tragédie qui a déclenché des manifestations dans les rues iraniennes pendant 3 mois. D'ailleurs, en Iran, encore beaucoup de personnes appellent le mouvement Femmes, Vie, Liberté, le mouvement Jina. Elle est le visage d'une révolution qui

Nous allons maintenant faire un saut temporel. Voici un titre qui est sorti au mois de septembre. Mais c'était en 1972. Souvenez-vous.

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0: Bonjour à tous et bonjour à toutes, bienvenue sur le 98.5 FM, la radio du sud de Toulousain, et nous allons partir à travers tout notre territoire pour ces 43e journées européennes du patrimoine qui vont se dérouler les 19 et 20 septembre prochains, donc sur les trois territoires que constituent le bassin Antorivin, le Volvestre et Cœur des Garonnes. Et pour en parler, je suis avec les représentants de chacun des offices de tourisme qui portent le projet sur l'ensemble du territoire. Il s'agit de Mathilde. Bonjour Mathilde.
1: Bonjour Bruno, bonjour à tous.
0: Pour le bassin Antorivin, il s'agit de Virginie. Virginie pour Cœur de Garonne, bonjour Virginie.
2: Bonjour Bruno, bonjour à toutes et à tous.
0: Et pour le Volvestre, Arthur. Bonjour Arthur.
3: Bonjour Bruno, bonjour à toutes et à tous.
0: Mathilde, c'est vous qui portez l'ensemble du projet sur ce territoire, parce que comme depuis plusieurs années maintenant, en fait, les trois offices de tourisme se sont associés afin de pouvoir proposer une offre globale sur ce territoire et surtout de proposer aux gens de découvrir ce qui se passe un petit peu ailleurs, en dehors de leur simple pas de porte, c'est ça ?
1: Exactement. L'idée, c'est de pouvoir concentrer en une seule brochure l'ensemble des animations qui vont se dérouler sur les trois territoires du pays sud toulousain, afin que tous les habitants puissent découvrir le patrimoine un tout petit peu plus loin que leur simple commune.
0: Si on devait définir l'objectif de ces journées du patrimoine, c'est quoi en quelques mots ?
1: L'objectif des journées européennes du patrimoine, c'est justement de découvrir ou redécouvrir les lieux patrimoniaux autour de chez soi, afin de mieux comprendre l'histoire de son territoire, de mieux comprendre l'architecture qui nous entoure, et ainsi de s'y sensibiliser un petit peu plus pour comprendre à quel point c'est un patrimoine à préserver.
0: C'est aussi l'occasion parce que ce sont souvent des sites qui ne sont pas ouverts d'habitude au public.
1: Exactement, on a beaucoup de sites qui ouvrent de manière exceptionnelle pour ces journées européennes du patrimoine. Souvent, c'est des sites à côté desquels on peut passer tous les jours en voiture, lors de nos trajets quotidiens. On va se demander ce que ça peut être. Et les journées du patrimoine, c'est justement l'occasion de pouvoir pousser la porte de ces lieux.
0: Arthur, aujourd'hui, les gens ont l'habitude de ces journées du patrimoine. Vous me disiez tout à l'heure en préparant l'émission que dans les offices de tourisme, vous voyez les gens préparer leur venue sur ces journées du patrimoine.
3: Ils ont tout organisé, Bruno. C'est vraiment une organisation. Moi, je l'ai vu, j'étais stupéfait. J'étais à l'office, je prenais des rendez-vous, etc. Et là, il y a une dame qui me dit « Est-ce que vous pensez que je peux faire tel rendez-vous parce qu'à telle heure, je dois partir à une autre et ensuite j'ai une autre, combien de temps ça dure ?» C'est incroyable et on sent que les Françaises et les Français n'attendent qu'une chose, ce sont ces journées européennes du patrimoine qui sont, il faut dire, l'ouverture au trésor.
0: L'ouverture au trésor avec en plus cette année une thématique particulière, Mathilde.
1: On a même deux thématiques cette année qui nous sont proposées par le ministère de la Culture. La première est la photographie, à l'occasion du bicentenaire de la photographie qui va se dérouler sur les années 2026-2027. Donc l'idée, c'est de redécouvrir tout ce patrimoine iconographique de la carte postale aux écrans d'ordinateur à travers différentes animations sur l'ensemble du territoire sud-toulousain. On va pouvoir assister à des expositions de photos et d'appareils photographiques, notamment à Haute-Rive, mais également à des animations, des ateliers de prise de vue du paysage et de l'architecture, comme dans le Volvestre.
0: Mathilde, vous n'êtes pas venue seule, justement, on parle photographie et vous êtes venue avec Monsieur Blanc. Monsieur Blanc, bonjour.
4: Bonjour Bruno, bonjour tout le monde.
0: Monsieur Blanc, vous êtes pour une association qui fait du rappel historique sous forme de diaporama photo, c'est ça ?
4: Tout à fait, voilà. Nous allons cette année, le thème de l'Association du patrimoine pour les journées européennes sont basés sur les fêtes locales depuis 1900, les foires et les marchés qui datent depuis fin 1800 et enfin le carnaval. Tout ça sur Venerque qui avait beaucoup de photos anciennes et nouvelles. Quoi.
0: Comment vous avez fait pour rassembler tout ça ? C'était déjà dans la mairie de Venerque ou vous avez fait appel à des gens pour votre association pour rassembler ces photos ?
4: L'association, elle existe depuis 2004. Et depuis 2004, beaucoup de personnes se sont intéressées à l'association, ont donné des photos qu'on a archivées depuis toujours. Et on a quand même un sacré archivage de photos. Quoi.
0: Vous avez un certain nombre de documents que vous avez décidé d'exposer et de commenter avec des textes pour donc,
4: tout à fait.
0: Les foires agricoles, vous dites les carnavals ?
4: Le carnaval, les foires agricoles et les fêtes locales sur Venerque.
0: Et les fêtes locales sur Venerque. C'est trois expositions au même endroit ou c'est sur trois endroits différents?
4: Non, ça se passera à la salle des fêtes de Venerque au même endroit.
0: Donc, ce sont ces journées européennes du patrimoine des 19 et 20 septembre 2026. Il y a un petit livret qui est sorti, qui a été mis en place, que vous pourrez retrouver facilement dans les offices de tourisme de vos territoires. Et puis aussi chez certains commerçants, évidemment. Évidemment aussi sur Internet pour préparer votre visite. Cette année, on va rentrer dans le détail de deux, trois petits points forts de ces journées européennes du patrimoine, mais vous avez décidé de rassembler quelques manifestations parce que le calendrier faisait qu'il y avait des manifestations particulières. Par exemple, sur Cœur de Garonne, on a Cœur de Forge, Virginie.
2: Oui, tout à fait, Bruno, Cœur de Forge qui sera à Riem cette année, donc le 19 et 20 septembre. Il y aura des démonstrations de forge, un concert le soir, le samedi soir, et aussi l'invité d'honneur qui sera Max Quillard.
0: Donc, Cœur de Forge, c'est tout ce qui va concerner la coutellerie.
2: Exactement.
0: Parce que à Riem, vous avez un coutelier réputé.
2: Oui, la coutellerie vitale.
0: La coutellerie vitale, oui. Donc à Riem, qui profite de cet événement pour que les gens puissent comprendre le monde du couteau, le monde de la forge en particulier, lors de ces journées européennes du patrimoine. Et sur le Volvestre, Arthur, on a aussi un autre événement assez significatif cette année.
3: Oui, tout à fait. Nous avons les journées agricoles du Volvestre, donc une énorme foire qui peut être autour donc, de plusieurs pôles. Il y a les pôles donc, mécaniques, il y a le pôle équin, il y a le pôle ovin, il y a le pôle bovin et...
0: Et avicole. Donc sur ces trois jours des 18, 19, 20 septembre, donc les journées agricoles du Volvestre, on aura l'occasion d'en reparler. Mathilde, maintenant sur le bassin Torévin, si on devait faire un ou deux petits points spéciaux, qu'est-ce qu'il y a à voir cette année aux journées du patrimoine sur le bassin Torévin?
1: Alors sur le bassin Torévin, cette année on a des nouveautés qui vont vous permettre de découvrir des lieux fermés d'habitude, ou alors de redécouvrir vos propres communes. Notamment le samedi sur réservation, vous allez pouvoir assister à un concert du chœur Toulouse-Garonne dans l'ancienne abbaye de Boulbonne. Vous allez pouvoir également visiter un atelier de lutherie de Vielle-la-Roue à Grépiac. Et vous allez pouvoir visiter, accompagné des membres des associations du patrimoine, visiter les communes de la Gardelle-sur-Lèze et les communes de Puy-Daniel.
0: Sans oublier les expositions photos à Venerque.
1: Sans oublier les expositions à Venerque, effectivement.
0: Il y a d'autres choses aussi, à Moressac par exemple?
1: À Moressac, comme chaque année, vous allez pouvoir faire un petit tour guidé de la commune et vous allez pouvoir découvrir également un petit village d'artisans à la salle des fêtes tout au long de ce week-end.
0: L'autre point fort pour être en accord avec le thème de l'année, c'est les expositions d'appareils photo.
1: Exactement. L'autre point fort, ce sont les expositions d'appareils photo, notamment à la mairie d'Hauterive, tout le week-end. Et pour accompagner ce thème de la photo, le ministère nous a aussi concocté un petit thème sur le patrimoine en péril et la manière dont il est réinventé par les différents acteurs du patrimoine. Et vous allez pouvoir découvrir ce patrimoine en péril sous le pont roman, accompagné des conteurs du foyer d'Hauterive, qui vont vous faire redécouvrir son histoire à travers la magie des contes. L'idée des journées du patrimoine à travers cette thématique du patrimoine en péril est de bien faire comprendre à tous et toutes que le patrimoine qui traverse l'histoire est menacé par le temps qui passe, par les différents événements climatiques auxquels on est confronté ces dernières années, et que le patrimoine n'est pas indestructible face à tout cela. Et l'idée est de pouvoir... profiter du patrimoine tel qu'il est encore actuellement, d'être sensibilisé à la préservation de ce patrimoine.
0: Donc sur le bassin Torévin, on a 1, 2, 3, 4, 5, 6, 7, 8 sites en fait qui sont à visiter, avec à chaque fois plusieurs animations sur certains sites, par exemple sur Hauterive, Sainte-Gabelle, Moressac, etc., etc. On va aller sur Cœur de Garonne. Sur Cœur de Garonne, Virginie, donc on a quoi qu'on pourrait présenter en plus évidemment du Cœur de Forge?
2: Oui, notamment cette année, on aura le visite du château de Saint-Michel. Donc, ce sont les propriétaires qui ouvrent le jardin. Ils feront une visite commentée.
0: Sur Cœur de Garonne, il y a la maison Garonne qui ouvre ses portes avec une visite spéciale.
2: Une visite commentée par la médiatrice Marine qui sera là et qui vous pourrait poser plein de questions.
0: Et quelque chose que j'ai trouvé d'assez original dans votre catalogue, encore une fois, catalogue qu'on peut trouver dans les offices de tourisme de votre territoire et chez certains commerçants, mais aussi en ligne sur les sites de chacun des offices de tourisme. C'est la visite du cimetière de Cazères.
2: Tout à fait. Visite commentée par l'association Les Amis du Patrimoine.
0: Mmh. On va rencontrer des gens là-bas?
2: Je sais pas.
0: Évidemment, on retrouvera les classiques, le Grand Presbytère, le Musée Alcampestre, etc., etc. Tout ça, c'est dans le livret des Journées du Patrimoine des 19 et 20 septembre. Arthur, rebonjour. Le Volvestre aussi n'est pas en reste cette année.
3: On va retrouver nos fidèles prestataires, bien entendu. Mais il va y avoir des nouveautés, Bruno, cette année. Comme l'a dit Mathilde tout à l'heure, le thème, donc la photographie, le patrimoine en péril, deux photographes vont donc proposer une activité chacun, une samedi et une le dimanche. Pendant 2 heures, les photographes vont vous donner des cours, si je puis dire, différents exercices de photographie. L'un, il va falloir le smartphone ou l'appareil photo. L'autre, il faut absolument un appareil photo. Et pendant 2 heures, vous allez photographier. Donc l'un, ça sera le bâti et l'autre, ça sera le patrimoine naturel. Et à cela, il faut rajouter cette année 2 chasses au trésor qui seront organisées, une à Longage et une à Montbrun-Bocage, organisées par l'Office de tourisme.
0: Avec les photographes, une fois qu'on a fait les photos, il va se passer quoi? On leur montre
3: Il y a plusieurs possibilités. Les photographies pourront tout à fait être, par exemple, données à l'Office de tourisme si les personnes le souhaitent, de façon à ce que ces photos puissent ensuite être sur nos catalogues, sur notre communication. Après, les photographes qui seront derrière, donc c'est maximum 16 personnes pour pouvoir justement s'améliorer. Et ensuite, eh bien, ça sera la surprise.
0: Donc tout ça, c'est à découvrir dans le livret, encore une fois, disponible dans les offices de tourisme et sur les sites internet des offices de tourisme. 10 de sites à visiter sur le Volvestre, avec évidemment, encore une fois, les journées agricoles du Volvestre qui vont se dérouler en même temps sur ce territoire. Rappelons une chose quand même, c'est que si, comme le disait Arthur tout à l'heure, les gens préparent leur visite pour tel et tel et tel événement, ce qui peut être intéressant aussi, c'est de découvrir sur l'ensemble du territoire ce qui s'y passe. Et là, Mathilde, cette année, vous avez mis en place une idée, je dirais, un petit agenda qui va se dérouler sur les 2 jours où on va passer d'un territoire à l'autre pour découvrir des choses complètement différentes et complémentaires.
1: Effectivement, cette année, on avait envie de vous faire voyager à travers nos 3 territoires. Donc, on vous suggère une petite programmation à la journée sur le samedi et le dimanche. On vous propose notamment de commencer le samedi votre parcours à Martre-Tolosane à la découverte des artisans d'art au Grand Presbytère, puis de poursuivre la journée aux Journées agricoles du Volvestre notamment, et enfin de finir par le concert du chœur Toulouse-Garonne à l'abbaye de Boulbonne à Sainte-Gabelle, et de recommencer le lendemain bien évidemment par les animations photographiques proposées par Mathieu Calviac à Salles-sur-Garonne, puis aller découvrir l'ensemble des forgerons qui seront présents au festival Cœur de Forge, et enfin de finir par la découverte du jardin du Secourieux à Sainte-Gabelle.
0: Donc c'est complémentaire, c'est familial à chaque fois, la plupart du temps c'est gratuit ou c'est offert, c'est-à-dire que ce sont les offices de tourisme qui prennent en charge les frais d'animation. Certains sont payants parce que ce sont souvent des structures commerciales qui proposent ce service tout au long de l'année. Je pense par exemple au village gaulois, je pense au jardin du Secourieux, où là ce sont des animations plus traditionnelles entre guillemets. Mais profitez-en, c'est les premiers week-ends de septembre, les rentrées sont terminées, c'est pour avoir un souvenir de vacances ou prolonger un petit peu les vacances sous cet été indien, je l'espère, et de pouvoir profiter en famille de toutes ces beautés, de tout ce patrimoine local. C'est bien ça, Arthur?
3: Oh oui, c'est vraiment l'objectif. Mais j'ai bien aimé, Bruno, vous avez raison. C'est en fait continuer les vacances. Et bon, tout septembre réserve plein de surprises, Bruno.
0: Merci à vous d'être venu sur Radio Galaxy. Merci à Monsieur Blanc d'avoir voulu partager ces expositions photo à Venerque sur, donc, je rappelle, le festival de Venerque, les foires agricoles.
1: Fêtes locales.
4: Fêtes locales.
1: Carnaval.
4: Carnaval.
0: On se renseignera donc sur ces associations de Venerque pour voir quelles sont les autres manifestations, donc le marché de Noël et les foires agricoles. Merci Virginie aussi, bon courage pour la préparation. Merci. De Cœur de Forge. Arthur, bon courage pour la préparation et puis surtout la promotion des journées agricoles du Volvestre. Et puis Mathilde, merci pour avoir organisé ces journées du patrimoine sur l'ensemble de ce territoire. Bonne journée à vous, à très
2: merci,
0: bientôt.
2: Bonne journée.
3: Bonne journée, au revoir.
1: Bonne journée.

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0: Du côté de Rieux-Volvestre, on vend une scie à bûche circulaire en 380 volts. C'est une lame de 600 mm avec 10 mètres de fil, plus deux lames également. Elle est à vendre pour 250 euros. Pour plus de renseignements, vous appelez le 06 85 31 53 83. 06 85 31 53 83. C'est une personne qui donne des vêtements pour celles et ceux qui sont dans le besoin. Ce sont des vêtements taille 48, robes, pantalons, 70 cm de jambes en état de propreté et aussi des robes neuves jamais portées. Si vous êtes intéressé, vous contactez le 06 44 97 31 68 06 44 97 31 68. Et si vous aussi vous vendez ou que vous recherchez quelque chose, envoyez-nous vos annonces depuis notre site internet radiogalaxy31.com, rubrique annoncer. C'est avec grand plaisir que nous les diffuserons. Merci de votre fidélité et à très vite.

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1: Bah, il la remercie hein, de l'avoir accompagnée, la gare.
2: Vous parlez sérieusement ou vous vous moquez de moi?
1: Bah non, il se moque pas d'elle, mais regardez, tous ses journaux, ses cigares, tout ça.
2: C'est... Ah, je manque d'originalité, c'est vrai. Savez-vous que nous nous séparons pour la première fois?
1: Oui, mais enfin, c'est pas très long. Et puis, il part que 15 jours.
2: Attendez un petit peu. Dois-je comprendre que

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3: Il est 17h à Paris, 16h à Kinshasa et 15h en temps universel. Et c'est l'heure du journal présenté par Charlotte de Rouen. Bonjour Charlotte.
4: Bonjour Anne-Cécile, bonjour à tous. L'ancien président du Kosovo, Hashim Thaçi, a été condamné à 25 ans de prison pour crimes de guerre commis entre 1998 et 1999. Une condamnation qualifiée d'injustice inacceptable par l'actuel premier ministre du Kosovo. Ursula von der Leyen veut faire du Canada le premier membre associé de l'Union européenne. La présidente de la Commission européenne l'a dit ce mercredi lors de son discours très attendu sur l'état de l'Union. L'Arabie Saoudite accuse les rebelles yéménites houthis d'avoir franchi une ligne rouge en tentant de mener une attaque contre la ville sainte de la Mecque hier. 25 ans de prison contre l'ancien président du Kosovo, Hashim Thaçi. La sentence a été prononcée ce matin par le tribunal spécial pour le Kosovo qui siège à La Haye. Ses trois co-accusés écopent également de peines allant de 13 à 25 ans de prison pour des crimes commis pendant la guerre en 1998-1999. Tous sont d'anciens responsables de l'UÇK, l'armée de libération du Kosovo. À La Haye, Stéphanie Maupas.
5: Hashim Thaçi, le serpent de son nom de guerre, a écouté la sentence sans flancher, comme ses co-accusés. Les quatre hommes ont été condamnés pour les crimes de détentions arbitraires, traitements cruels, tortures et meurtres commis à travers le Kosovo au cours d'une vaste chasse aux espions, aux collabos et aux opposants serbes, roms et kosovars albanais. Les quatre responsables de l'UÇK ont néanmoins été acquittés de crimes contre l'humanité. Leurs proches, frères, pères et fils venus écouter ce verdict, ont quitté l'audience en silence, mais les yeux humides. Le dossier Thaçi n'est pas encore tout à fait refermé. Mais les juges doivent se prononcer sur des demandes de réparation. Cette procédure-là est en cours. 156 victimes ont été représentées dans ce procès. Reste aussi à savoir où les quatre ex-responsables de l'UÇK subiront leur peine. À La Haye, ils sont en détention provisoire et selon les textes de ce tribunal, ils ne peuvent purger leur peine au Kosovo. La Belgique est le seul pays connu à avoir passé un accord avec le tribunal spécial et c'est probablement là-bas qu'ils devraient purger leur peine. Stéphanie Maupas, La Haye, RFI.
4: Et cette condamnation, elle a été qualifiée d'injustice inacceptable par l'actuel Premier ministre du Kosovo, Albin Kurti. Pour la plupart des Kosovars, Hashim Thaçi et l'UÇK sont les symboles de la lutte pour l'indépendance du pays. Nous voulons élever les relations avec le Canada au niveau le plus haut possible. Voilà ce qu'a dit Ursula von der Leyen, la présidente de la Commission européenne. Elle veut faire du Canada le premier membre associé de l'Union. Elle l'a annoncé ce mercredi dans son discours sur l'état de l'Union devant le Parlement à Strasbourg. L'eurodéputé du groupe Renew, Sandro Gozzi, salue une réponse à la nécessité de sauver le multilatéralisme face aux nouveaux impérialismes russes, chinois et américains. L'ancien ministre italien des Affaires étrangères se félicite de cette proposition d'Ursula von der Leyen. On l'écoute.
6: C'est une réponse face à la nécessité d'organiser une nouvelle alliance entre démocrates au niveau global. C'est une réponse à la nécessité de sauver le multilatéralisme et c'est une réponse aussi au nouvel impérialisme, soit-il russe avec l'agression de la guerre en Ukraine, soit-il chinois de plus en plus agressif du point de vue géoéconomique et géopolitique, mais soit-il aussi l'impérialisme de Trump et les menaces qui nous arrivent malheureusement des États-Unis. Après, ces statuts d'association, il faut les construire. Ouais. C'est bien d'associer le Canada avec un traité formel. Et je crois que nous devrions aussi, du point de vue politique, être très créatifs. Par exemple, les premiers ministres canadiens pourraient être invités permanents des sommets européens, du Conseil européen. Nous devons aussi rapprocher le plus possible les marchés canadiens et les marchés européens. Et nous devons, c'est ce qu'on disait avant, impliquer pleinement et construire ensemble avec le Canada un nouveau concept de sécurité et stabilité en Europe et au niveau global. Donc, nous avons les instruments pour les faire. Il faut une volonté politique et, je répète, un peu d'esprit créatif.
4: Sandro Gozzi, qui était l'invité de Véronique Rigolet à la mi-journée sur RFI. Et dans son discours, Ursula von der Leyen a dit également souhaiter la création d'un Conseil européen de sécurité qui associerait également le Canada, la Norvège et le Royaume-Uni pour que l'Europe soit mieux préparée face à la recrudescence des crises. Référence à l'invasion russe de l'Ukraine, mais aussi aux velléités de Donald Trump d'annexer le Groenland. Amnesty International accuse l'Iran de crimes contre l'humanité lors de la répression des manifestations de 2022 au début du mouvement Femmes, Vie, Liberté, mouvement déclenché par la mort de Mahsa Amini il y a tout juste 4 ans après son arrestation pour un port incorrect du voile islamique. L'ONG pointe notamment des meurtres, actes de torture, viols et disparitions forcées. Amnesty International souligne aussi que la répression du dernier mouvement de contestation au début de l'année 2026 a suivi le même schéma mais avec une ampleur encore plus meurtrière et vertigineuse. Fin de citation. La guerre au Moyen-Orient se durcit pour l'Arabie Saoudite. Le pays est visé par des attaques de drones qui ciblent notamment ses infrastructures pétrolières. Mais hier, en fin d'après-midi, un drone a également été intercepté aux alentours de la ville sainte de La Mecque. Les Houthis nient avoir mené cette attaque, mais à Riyad, les réactions sont assez vives, Joseph Clément.
7: Une agression impie, le franchissement de toutes les lignes rouges religieuses, morales et humaines. Les sites médias en Arabie Saoudite critiquent implacablement l'attaque attribuée aux rebelles Houthis. Abdullah Al-Halimi, un proche du gouvernement yéménite soutenu par Riyad, estime sur le réseau social X que l'attaque de la Mecque doit agir comme un révélateur sur les intentions des Houthis, même si ces derniers n'ont pas formellement revendiqué être à l'origine du tir de drone. Et si son interception a été réalisée avant d'entrer dans la zone interdite de survol du sanctuaire religieux, les autorités dénoncent un acte hostile et terroriste. Le site saoudien anglophone Arab News note de son côté que le premier lieu de pèlerinage musulman avait déjà été ciblé en 2017 par un missile balistique attribué lui aussi aux Houthis. L'Arabie Saoudite fait face à une aggravation des attaques aériennes sur son territoire, même si ces dernières semblent être d'abord concentrées sur les infrastructures pétrolières. L'attaque avortée contre la Mecque choque le pays et lève une vague considérable de condamnations dans tout le Moyen-Orient. Joseph Clément, Riyad, RFI.
4: Au Soudan, au moins 80 morts dans l'effondrement d'une mine d'or dans le sud du pays. De nombreux disparus sont encore sous les décombres. Les opérations de secours se sont poursuivies toute la nuit dernière dans la mine d'Al-Zara, dans la région du Kordofan. En RDC, l'OMC voit des signes encourageants dans la lutte contre l'épidémie de fièvre Ebola. Le patron de l'Organisation mondiale de la santé tenait une conférence de presse aujourd'hui à Genève. Tedros Adhanom Ghebreyesus a expliqué que la transmission du virus est en baisse dans les zones les plus touchées de la province de l'Ituri, foyer de l'épidémie dans le sud Kivu. Au Brésil, le nombre de défenseurs de l'environnement tués a doublé en 2025. C'est le pays le plus dangereux au monde pour ses militants après la Colombie, selon le rapport publié par l'ONG Global Witness. Une grande partie de ces assassinats sont liés à des revendications concernant des terres, source de tensions historiques entre les populations autochtones et les grands propriétaires terriens dans ce pays. La majorité des victimes sont d'ailleurs des membres de ces communautés autochtones et des paysans. RFI 17h08 à Paris, l'ancienne maire de la capitale Hidalgo témoignait hier. Aujourd'hui, c'est au tour d'Emmanuel Grégoire d'être entendu par le Sénat dans le scandale du périscolaire. Plus de 200 enquêtes ont été déclenchées pour des violences sexuelles dans les écoles primaires. Une centaine d'animateurs suspendus depuis le début de l'année. Devant la commission, Emmanuel Grégoire, l'actuel maire de Paris, a exprimé ses profonds regrets. Marie Casadebet.
8: Emmanuel Grégoire reconnaît, comme sa prédécesseure Anne Hidalgo, des failles collectives et des dysfonctionnements.
9: L'étude des cas a posteriori montre que la remontée d'informations n'a pas toujours bien fonctionné. Manque de culture du signalement, culture de l'oralité, défaut de repérage des signaux faibles, insuffisance à recueillir la parole de l'enfant.
8: Emmanuel Grégoire souligne que l'action de la ville s'est aussi heurtée au cadre juridique. L'absence d'un fichier centralisé des signalements, quelle que soit l'issue des enquêtes, la demande par les services de police de garder le silence sur des salariés pour ne pas entraver une enquête en cours, ou le respect de la présomption d'innocence. Le maire prend un exemple, un animateur accusé, l'affaire classée sans suite par la justice. Jusque-là, cette mention n'apparaissait pas dans son dossier administratif. Une sénatrice l'interpelle sur ce point.
10: Pardon, aussi, monsieur le maire de Paris, il y a aussi le principe de précaution.
9: Je l'applique, mais nous nous exposons à un risque qui est simple, qui est celui de contentieux au tribunal administratif, en disant, on m'accuse injustement, c'est faux, et demandant leur réintégration.
8: Depuis fin 2025, la mairie de Paris a décidé malgré tout d'inscrire au dossier la mention d'une enquête même classée sans suite.

Nous allons maintenant faire un saut temporel. Voici un titre qui est sorti au mois de septembre. Mais c'était en 1978. Souvenez-vous.

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0: 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Il pleut, il pleut, il pleut. Et Saya adore sauter dans les flaques d'eau. Et splash ! Et splash, splash ! C'est Saya qui saute de flaque en flaque. Et elle rit. La boue a déjà bien éclaboussé ses bottes, qui en sont remplies.
1: Et encore là et là.
0: Cette fois-ci, elle arrive devant un énorme tas de terre, rempli d'eau. Et là, que voit-elle? De nombreux vers de terre qui sortent dans tous les sens.
1: Oh, qui êtes-vous?
0: Un des vers de terre s'arrête et la regarde. Puis il continue son chemin.
1: Vous ne m'entendez pas? Qui êtes-vous?
0: Le même ver de terre se retourne.
2: Nous sommes des vers de terre et nous travaillons.
1: Ah oui? Et que faites-vous?
2: Nous soignons la terre.
1: Ah oui? Mais tout le monde soigne la terre.
2: Si tout le monde soignait la terre, nous n'aurions pas autant de travail. Donc tout le monde ne soigne pas la terre.
0: Saya est très surprise, car c'est la première fois qu'elle rencontre un ver de terre et qu'en plus celui-ci lui tient tête. Saya suit le ver de terre dans son parcours.
1: Ver de terre, attends-moi!
0: Le ver de terre fait mine de ne pas l'entendre et il continue son chemin.
1: Attends, ver de terre, je te crois que vous êtes les soigneurs de la terre.
0: Le ver de terre s'arrête.
2: Tu veux bien m'écouter?
1: Oui, bien sûr. Je voudrais en savoir plus sur ce que tu fais quand tu dis que tu

0: ta tête.
1: Si je te ressemblais, Saya, avec tes cheveux, tes bras et tes jambes, je ne pourrais pas traverser la terre et je serais bien embêtée.
0: Tu es vraiment très drôle et très important pour notre terre. Je te remercie d'être là et de m'avoir appris la vie de la terre.
2: Saya est très heureuse d'avoir rencontré le soigneur de la terre. Et elle sait maintenant qui crée cette terre de vie. Elle continue son jeu de flaque en flaque en chantonnant.

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1: Culture, écrire, semer, récolter, c'est le thème d'une résidence d'écriture qui vient de s'achever en Tarn-et-Garonne, sur le pays de la Française. Pendant 6 semaines, l'auteur Benoît Toccaccielli a sillonné les routes du territoire avec son dictaphone à la rencontre des habitants pour recueillir leurs souvenirs et leurs témoignages. Des écoliers aux résidents d'EHPAD, plus de 200 personnes ont participé à cette aventure. Marie Bataillon est la directrice de l'association Confluence, porteuse du projet.
2: Culture au pluriel, écrire, semer, récolter. Et l'idée étant que l'écriture, en tout cas la médiation autour de l'écriture, du livre et de la lecture, peut être aussi une façon de semer des graines d'intérêt pour la littérature et l'écrit sans que ce soit quelque chose d'élitiste.
3: Avant, dans le village, il n'y avait que des agriculteurs. Maintenant, ici, c'est des retraités belges. Là, c'est un comptable. Là-bas, je ne sais même plus qui c'est.
4: J'avais un dictaphone quand même, parce que mine de rien, c'est très dense ce qui peut se dire juste en 20 minutes de discussion. Il y a beaucoup de phrases pépites. Et je tenais à ce que dans le recueil que je livre à la fin, là, ce soit leurs mots et pas les miens.
5: Moi, je me rappelle, avant, en patois, pour tous les jours, il y avait un dicton. Pour la Saint-Barnabé, ceci. Pour la Saint-Machin, cela. Maintenant, les dictons, ils ne marchent plus. Et le patois, il disparaît en même temps.
2: Ce qui est sorti de la résidence, il y a un objet concret qu'a fabriqué Benoît, c'est-à-dire une sorte de classeur qui compile la récolte de paroles.
5: Ma grand-mère, qui a vécu presque jusqu'à 100 ans, elle parlait que patois à tout le monde. N'importe qui venait, elle parlait patois. Elle parlait français, bien sûr, mais le patois, c'était sa langue.
4: En fait, soit c'était des agriculteurs ou d'anciens agriculteurs, et ils me parlaient de comment était l'agriculture avant, comment ils la voyaient maintenant. Et les gens qui n'étaient pas agriculteurs, ils me parlaient tous de vivre ensemble, en fait.
6: On voulait quelque chose qui ne se faisait pas, quelque chose de nouveau. On a été les premiers ici à faire un marché gourmand.
4: Il y a culture avec un S entre parenthèses dans le thème, et je me suis rendu compte, moi, qu'en parlant avec les gens, que la base de la culture avant tout, c'était de se poser ensemble et de discuter, et que la musique, la littérature, le cinéma ou quoi, tout ça, c'était juste des prétextes pour se retrouver.
1: Imprimé en 4 exemplaires, le recueil est aujourd'hui consultable dans les 4 médiathèques du réseau, La Française, Loubéjac, Vazerac et La Bastide du Temple. L'association Confluence porte déjà le nouvel appel à projet de résidence pour 2027, avec comme thème « Prendre soin, interroger ce qui nous lie, nous fait du bien ». Ce numéro de 180 secondes a été réalisé par CFM Montauban pour l'Assemblée régionale des radios associatives dans le cadre d'un partenariat avec la région Occitanie-Pyrénées-Méditerranée.

0: Bonjour à tous et bonjour à toutes, bienvenue sur le 98.5 FM, la radio du sud de Toulousain. Et nous allons parler sport, nous allons parler aventure, nous allons parler déplacement, nous allons parler découverte avec le comité départemental handisport de la Haute-Garonne. Et pour ce faire, je suis avec sa présidente, Sabine Salmon. Bonjour Sabine.
1: Bonjour à tous.
0: Et avec Antonin Arès qui est lui chargé de développement de ce comité handisport. Bonjour Antonin.
2: Bonjour.
0: Sabine, le comité départemental handisport, c'est quoi ?
1: Handisport, c'est une pratique de sport pour toutes les personnes en situation de handicap moteur et sensoriel.
0: Les personnes pénalisées de façon motrice, on voit bien, mais sensoriel, c'est les gens qui ne voient pas, les gens qui n'entendent pas ?
1: Exactement.
0: Pour beaucoup d'activités, donc il y a un accompagnement.
1: Oui, c'est pour ça que nous avons deux salariés qui s'occupent de préparer toutes ces activités sportives.
0: Comité départemental handisport, ça veut donc dire qu'il y a un comité, j'imagine, national, peut-être même régional et départemental.
1: Oui, il y a la Fédération française handisport. Ensuite, il y a les comités régionaux qui sont déclinés en comités départementaux.
0: Au niveau de l'organisation, ça veut dire que vous dépendez, vous, de la Fédération nationale, vous recevez des ordres, entre guillemets, de la Fédération nationale ou chacun est indépendant ?
1: C'est la Fédération française handisport qui donne des directives, qui impose certaines règles. Ensuite, c'est décliné au niveau des comités régionaux. Et nous, nous dépendons du comité régional occitanien.
0: Antonin, vous, vous êtes chargé de développement dans ce comité handisport Haute-Garonne. C'est quoi, chargé de développement ? Ça fait quoi ?
2: C'est très large. Il y a pas mal de missions. De manière générale, un chargé de développement, il s'occupe du développement de la pratique sur le territoire, l'accompagnement des clubs, que ce soit pour la pratique, mais aussi pour la recherche de subventions, mais aussi l'accompagnement des sportifs. On a l'aide à la recherche d'un club et d'une discipline, mais aussi l'aide à la recherche de matériel sportif. Ça, c'est vraiment la base. Après, on a d'autres missions. Par exemple, moi, je m'occupe de la communication, même des partenaires privés. On a aussi les partenaires publics avec qui on essaye de s'engager. Et enfin, on a, comme le disait Sabine, la fédération qui impose des dispositifs. On doit répondre à cela et c'est pour ça que certaines de nos missions sont en fonction de ces dispositifs pour la recherche, souvent, soit de nouveaux pratiquants, soit de nouvelles structures.
0: Sabine, vous êtes donc la présidente de ce comité handisport départemental. Vous êtes en fauteuil depuis votre plus jeune âge.
1: Oui, j'ai eu la polio à 13 mois. Pour moi, voilà, le handicap fait partie de ma vie. J'ai toujours vécu comme ça. Et c'est pour ça que je me suis engagée au niveau du comité départemental il y a une quinzaine d'années. Alors, j'étais beaucoup sur le terrain, je faisais beaucoup de choses et je ne voulais surtout pas être présidente parce que, des fois, on peut être amené à faire moins de choses, mais le but, c'était que le comité continue à vivre et lorsqu'on s'est retrouvé sans président, j'ai repris la présidence pour continuer. Donc, je suis un peu partout. Mais ce que je veux surtout amener, c'est ce que moi, je n'ai pas eu quand j'étais enfant, adolescente et même adulte au début.
0: Le gros problème des associations aujourd'hui, justement, c'est de trouver des encadrants et de trouver des personnes qui s'en occupent et qui ont le cœur à s'en occuper. Et donc, vous avez ressenti ce besoin pour la survie, entre guillemets, de l'association de vous impliquer.
1: Exactement, parce que nous avions déjà deux salariés. Laisser tout tomber, ça voulait dire faire des licenciements de salariés. Parce que s'il n'y a pas de président, le comité ne peut pas continuer à fonctionner. Je suis un peu partout, beaucoup au bureau avec les salariés pour les accompagner. Et moi, je veux arriver à être en contact aussi avec les sportifs, que ce soit loisirs ou compétition, que les salariés rencontrent pour les amener sur la pratique et leur montrer qu'ils peuvent y arriver.
0: Vous, vous gérez au niveau du comité, j'imagine que vous gérez les associations qui s'occupent du handisport sur l'ensemble de la Haute-Garonne. Ça représente combien d'associations à peu près ?
1: On a 57 clubs à peu près, fin de saison. Donc, on va attendre la nouvelle saison pour voir. Mm-hmm. Et après, il y a des sections dans des clubs valides. C'est ce qu'on essaye de faire aussi parce que, style ici dans le coin, il y a des clubs qui sont partants pour faire beaucoup de choses, mais il n'y a pas de section handisport. Donc, on est en train d'essayer de voir avec eux, de les accompagner pour l'accessibilité, le matériel et diffuser aussi, surtout, pour que ceux qui vont écouter la radio, toutes ces personnes en situation de handicap, sachent que même si elles ne peuvent pas aller sur Toulouse, ici, on peut arriver à développer des choses.
0: Vous, Antonin, en revanche, vous êtes balise, vous êtes sportif ?
2: Je faisais du handball au niveau régional.
0: Qu'est-ce qui vous a amené au comité 31 ?
2: Bah moi, j'ai un parcours académique classique. Dans l'idée, j'ai passé mon master STAPS à Nantes. J'y ai fait un apprentissage au comité handisport de Vendée durant 2 ans. Pour des raisons personnelles, disons, je connais le milieu du handisport grâce à mon petit frère qui est en situation de handicap. Suite à la sortie de mon master, j'ai cherché un CDI ou CDD. Puis, à force de recherche, je suis tombé sur la fiche de poste du comité départemental de Haute-Garonne. Je suis du coup chargé de développement depuis le 22 juin de cette année.
0: Ah, c'est assez récent quand même.
2: Ouais, je viens d'arriver.
0: Il y a plein de boulot à faire donc.
2: Il y a du taf, ouais, non. Non, mais la chargée de développement avant moi, Alexis, était très active, a fait pas mal de choses, donc il faut reprendre ses missions et puis apporter ma touche.
0: Sabine, on parlait tout à l'heure des associations qui sont membres de votre comité avec lesquelles vous entretenez des relations. Aujourd'hui, la vision de ces associations, c'est compliqué. Ça fait encore peur de recevoir des personnes handicapées?
1: Pour certaines, oui. Pour d'autres, il n'y a pas de barrière, mais pour certaines, il y a encore, le mot handicap freine un peu, surtout dans les milieux reculés des grandes villes, parce que les gens ne sont pas habitués. C'est là où nous avons le plus gros problème.
0: Et par rapport à ça, quelles sont les actions que vous menez justement pour sensibiliser ou désensibiliser les personnes qui soutiennent des clubs?
1: Mais on arrive avec le matériel et on leur montre que tout est possible. Donc on essaye, nous, en tant qu'élus, moi particulièrement parce que j'y tiens, mais quand il y a d'autres élus en situation de handicap, ils essayent de venir, si ce jour-là ils ne travaillent pas, et montrer que, quel que soit le handicap, on peut tout faire.
0: On peut tout faire, vous le dites, parce que moi, quand je regarde votre agenda, toutes les actions que vous menez sur le territoire, il y a des choses qui sont extraordinaires. Vous avez des journées de rando en fauteuil roulant, c'est ça, FTT, c'est ça?
2: Ouais, fauteuil tout terrain.
0: On a du vélo, j'ai vu du saut en parachute ou en parapente, j'ai vu de l'ULM, il y a de tout.
2: Ouais, bien sûr, l'objectif c'est d'accompagner les sportifs dans le plus de disciplines possible, de repousser les limites, de montrer que quelle que soit la pratique, quel que soit le handicap, on peut essayer de les accompagner pour découvrir de nouvelles activités, nouveaux sports, c'est l'objectif du comité. Ouais.
0: J'imagine également qu'il y a des sports qui sont vraiment adaptés, je pense à la boccia qu'on connaît ici par exemple, une espèce de pétanque pour les gens qui sont polyhandicapés.
2: Ouais, la boccia, c'est une pétanque avec des balles dites molles qui se fait en salle et ça permet à des handicaps assez lourds de pouvoir pratiquer, même des personnes qui n'ont pas la mobilité haute. C'est pour ça qu'on a par exemple des rampes de boccia qui permettent, avec un assistant, de tirer plus ou moins fort à droite, à gauche, et du coup de permettre à des personnes qui n'ont pas forcément les capacités de lancer la balle et de jouer à la boccia.
0: La boccia, de la sarbacane? Pour les personnes, comme dit, qui n'ont pas la mobilité haute, c'est-à-dire qu'ils ne peuvent pas utiliser leurs mains, mais ils sont accompagnés par une personne spécialisée là-dedans.
2: Ouais, en boccia avec la rampe. Pour ce qui est de la sarbacane, c'est un peu plus facile. Il suffit d'avoir un trépied qui permet de poser la sarbacane dessus. Et là, c'est eux qui font tout. Ils dirigent avec la tête leur sarbacane pour viser la cible.
0: Vous avez aussi du personnel spécialisé au sein du comité pour pouvoir accompagner
1: du personnel vraiment spécialisé. Il y a juste lorsqu'on fait une journée, que là, oui, parce qu'il y a les repas, il y a le problème pour aller aux toilettes. Là, les salariés, même s'ils ont fait STAPS APA, n'ont pas toute la compétence pour s'occuper de ces personnes-là. C'est pour ça que bon, souvent, quand on organise, il y a les centres qui viennent et c'est les éducateurs ou les accompagnants. Des fois, il y a les familles, à Seix, souvent, il y a les familles parce qu'elles sont dans le coin qui viennent passer la journée avec... leurs enfants ou leurs conjoints de tous âges. Et c'est eux qui peuvent aider. Nous, les repas, on peut le faire. Mais pour certains handicaps, ça peut être compliqué. Et pour éviter tout problème, ils viennent avec leurs accompagnants.
0: Ils viennent avec leurs accompagnants et vous touchez toutes les tranches d'âge. Des très jeunes jusqu'aux anciens.
1: Exactement. Surtout sur la boccia et la sarbacane. Parce que ce sont des nouveaux sports. La boccia a explosé après Paris 2024 avec la médaille d'Aurélie. C'est quelque chose qui permet à toute personne vraiment touchée au niveau handicap d'avoir un lien social. Et c'est pour ça que la Fédé fait avancer là-dessus. Parce qu'on se rend compte que plus ça va aller, plus le handicap va être lourd par rapport à la vie qu'on mène, par rapport à toutes ces maladies, les accidents. Parce que les accidents, avant, on pouvait se retrouver amputé ou une paraplégie des membres inférieurs. Et maintenant, beaucoup se retrouvent à trauma crânien ou des choses comme ça. C'est des personnes qui avaient les sports qui existaient avant, ne pourraient pas faire quelque chose. Alors que là, entre la boccia et la sarbacane, ça permet d'avoir un lien social, d'aller toutes les semaines faire un entraînement, de compète ou pas, peu importe. Pour ma part, ce que je tient, c'est que ces personnes-là puissent sortir de leur centre ou de leur famille, parce que certains peuvent vivre encore chez eux avec un accompagnement, mais qu'elles aient un lien social avec d'autres personnes.
0: La grosse difficulté, c'est de se retrouver seule et enfermée dans son univers, j'allais dire.
1: Exactement.
0: Vous parliez des manifestations que vous faites. Alors, on va parler essentiellement d'une en particulier, qui est celle qui va se dérouler fin octobre.
2: Ouais, c'est ça. Le 27 octobre, on fait notre 4e édition du Challenge Interentreprise. L'objectif, c'est de faire participer des entreprises avec leurs salariés qui viennent en équipe et de participer à différentes activités en e-sport, de marquer des points sur la journée. Et puis, au final, on fait un classement avec une équipe vainqueur.
0: Et les activités, ça va être quoi, par exemple ?
2: Alors, il y en a plusieurs. On a le basket fauteuil, on va avoir normalement du blind baseball, on a aussi de la boccia. Et
1: parcours Joëlette sur le bord du canal.
0: Donc, les gens viennent en équipe d'entreprise, des gens valides. Ils sont mélangés peut-être avec des personnes en situation de handicap, non ? Oui ?
1: Oui, alors le but, c'est que chaque entreprise doit faire une équipe de 5 ou 2 équipes, peu importe. Et s'ils ont dans leur société une personne en situation de handicap, c'est de la faire participer.
0: Mmh.
1: Après, s'ils n'en ont pas, parce que suivant l'entreprise, ils n'ont pas forcément une personne en situation de handicap ou qui va vouloir venir participer, c'est 5 valides, mais ils vont tous participer en tant que personne en situation de handicap. Il n'y a que pour la Joëlette où ils mettent une personne. Après, sur le trajet, s'ils veulent, on fait ça sur le bord du canal, ils peuvent inverser. Comme ça, toutes les personnes peuvent voir ce que ça fait que d'être dans la Joëlette et les autres pour les guideurs.
0: C'est ça, parce que l'idée derrière, au-delà du côté un petit peu team building, on va dire, regroupement d'équipes, ça va être de comprendre et de vivre la situation de handicap.
1: C'est ça, et c'est surtout de montrer aussi, parce que là, si ce sont que des personnes valides qui sont au travail, tout ça, ben, si demain elles ont un accident, que la vie ne s'arrête pas. Elle continue autrement, mais que par le sport, on peut toujours s'en sortir.
0: La chose qui est importante à retenir aussi, c'est que quand on pense à personne handicapée, on pense à personne née handicapée. Mais en fait, le handicap peut arriver à n'importe quel moment de la vie, avec un accident de voiture, un accident de moto, on se casse la figure ou quelque chose comme ça, et on devient momentanément ou de façon permanente handicapé.
2: Ouais, c'est ça. Ça peut arriver à tout moment, donc c'est bien aussi de savoir ce qui existe. Et c'est pour ça aussi qu'on accompagne les personnes dans la découverte du handisport.
0: Les gens qui veulent s'inscrire, les gens qui veulent participer, les entreprises qui veulent participer. Je crois que vous avez une entreprise qui est plutôt motrice dans cet événement en plus.
2: Ouais, bien sûr. On a Enedis qui nous accompagne sur cet événement, qui nous aide à le financer et qui amène aussi 3 équipes qui participent, donc très très moteur de l'événement. Pour toutes les autres entreprises qui souhaitent découvrir cet événement, ils sont les bienvenus. Les inscriptions ne sont pas encore fermées. Vous pouvez nous contacter soit sur notre site internet ou sur nos adresses mail comme cd31@handisport.org ou encore comité-handisport31@gmail.com.
0: cd31@handisport.org.
2: Et l'autre, comité-handisport31@gmail.com.
0: Notez tout ça, vous cherchez sur votre moteur de recherche favori, comité départemental Handisport 31, vous trouverez les adresses mail pour vous inscrire. La date de limite d'inscription, c'est quand ?
2: Le 18 septembre.
0: 5 personnes, c'est ça ?
2: Équipe de 5.
0: Il y a un coût ?
2: 600 euros par équipe.
0: Et ça vous permet de financer surtout les activités des différentes associations que vous soutenez sur des manifestations particulières, comme on parlait tout à l'heure de l'ULM, de la natation, des voyages, etc.
1: Et en plus, pour les entreprises, ça les fait participer à des actions du handisport et du handicap. Et l'entreprise qui va envoyer une équipe peut avoir un CERFA et le déduire fiscalement. Là, cette année, nous avons l'équipe La Garrigue, un grand appareilleur. Moi-même, j'ai commencé à me faire mes appareils. Ils ont une équipe. On a Primark qui nous a contactés aussi. Nous, on cherche à ce que les entreprises soient sensibilisées à tout ça.
0: C'est le 27 octobre, le challenge inter-entreprise au gymnase Carben à Ramonville. C'est là-bas que ça se passe.
2: Oui, exactement. Ouais.
0: Sabine, s'il y a un dernier message à donner aux auditeurs sur pourquoi c'est bien le handisport ?
1: Parce que le handisport permet de se dépasser. Enfin, pour moi, c'est la découverte du sport, même si j'avais une trentaine d'années, puisque avant, il n'y avait pas tout ça. Ça m'a apporté sur le plan personnel, sur le plan physique aussi, parce qu'il y a beaucoup de choses qu'on n'ose pas quand on est jeune et en situation de handicap. Et moi, ça m'a fait énormément de bien.
0: Et le fait d'avoir fait tous ces sports, le fait d'avoir participé à toutes ces activités, est-ce que ça a changé le regard des autres ?
1: Ah oui, moi, voilà, tout ce que j'ai fait et tous ceux qui me connaissent, qui m'ont connu avant, disent que c'est super. Mes amis d'enfance savent que, ben, avant, elles faisaient les activités, moi, je faisais pas, et de voir que maintenant, je peux faire, et certaines viennent avec nous, des fois, nous accompagner bénévolement pour certaines actions.
0: Sabine Salmon, donc présidente du comité départemental handisport Haute-Garonne, et Antonin Reiss, lui chargé de développement. Merci beaucoup d'être venu sur Radio Galaxie. Bonne continuation dans vos activités, qu'il y ait de plus en plus de monde qui participe à vos activités pour que le message passe. Et puis rendez-vous donc le 27 octobre pour le challenge inter-entreprise. Merci à vous.
1: Et merci à vous.
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1: Bonsoir à toutes et tous. La nuit prochaine, la zone nuageuse s'éloigne vers la Méditerranée. Le ciel devient clair en deuxième partie de nuit. Aussi, les températures s'abaissent fortement. Il fait alors 9 à 11 degrés en fin de nuit. Jeudi 17 septembre, le ciel est lumineux le matin avec quelques formations brumeuses dans les fonds de vallée. Les éclaircies de la matinée laissent la place à un ciel plus nuageux l'après-midi, avec des nuages qui alternent avec des éclaircies de plus en plus rares. Le vent d'ouest reste soutenu, les températures sont en légère hausse avec 24 à 25 degrés, sur Muret et Haute-Rive, 23 degrés à Cazères, 22 degrés à Arbas. Bonne soirée à toutes et tous.
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0: Bonjour à tous et bonjour à toutes, bienvenue sur le 98.5 FM, la radio du sud de Toulousain. Et nous allons parler territoire, nous allons parler emploi, nous allons parler forum de l'emploi qui va se tenir le jeudi 24 septembre de 9h à 13h sur le territoire du bassin Haute-Rivain. Ça va se dérouler dans la salle Horizon de Miremont. Pour en parler, je suis avec Monique Duprat. Monique Duprat, adjointe déléguée à l'attractivité de la ville et à l'environnement et à l'agriculture sur le secteur de Haute-Rive. Bonjour Monique.
1: Bonjour.
0: Monique, forum emploi du 24 septembre donc à la salle Horizon de Miremont. Pourquoi est-ce que c'est important d'avoir un forum emploi sur votre territoire ?
1: Alors c'est important et ça l'est chaque année tout simplement parce que notre territoire est attractif et les besoins des entreprises sont importants et on le sait, il est parfois difficile de faire le lien entre les personnes du territoire qui recherchent un emploi et les entreprises qui, elles, recherchent des collaborateurs. Donc notre fonction, j'allais dire, au service emploi de la communauté de communes, c'est vraiment de faire ce rapprochement et de permettre aux entreprises de trouver la bonne personne, mais aussi aux personnes du territoire de savoir quels sont les besoins et parfois donc d'aller vers de la formation pour répondre à ces besoins.
0: Quels sont les métiers, les secteurs qui recrutent beaucoup sur votre territoire ?
1: Alors, on a toujours les mêmes secteurs qui ont des besoins, d'énormes besoins. Donc, je pense à tout ce qui est aide à la personne. Bien entendu, nous, comme on a une zone commerciale assez importante, tout ce qui est métier du commerce, mais également les métiers du service, le bâtiment qui est en grande difficulté, surtout dans certaines technicités, je pense aux électromécaniciens, je pense aux plombiers, etc., où ils ont des difficultés à trouver des collaborateurs formés, parce qu'il y a de nouvelles technicités, et pour eux c'est parfois compliqué, et ça l'est d'autant plus compliqué que aujourd'hui la politique de financement de contrat d'apprentissage et alternance est de plus en plus stricte et difficile pour les entreprises à mettre en œuvre. Donc forcément, en termes de technicité, ils vont chercher des personnes déjà formées, sachant qu'ils n'auront pas forcément les moyens de former les personnes au sein de l'entreprise.
0: Ce qui veut donc dire que c'est essentiellement pour des gens qui cherchent du travail, des CDD, des CDI. C'est pas pour les alternants ou des stagiaires.
1: Si. Alors on a quelques offres, bien entendu, d'alternants. On a aussi toutes les entreprises qui vont accueillir des stagiaires et c'est pour ça qu'on fait venir trois classes de troisième du collège de Sainte-Gabelle qui vont être accueillies pour découvrir les métiers, le monde professionnel et prendre des contacts avec les entreprises justement pour leur stage. On a la chance quand même d'avoir un réseau d'entreprises particulièrement accueillant pour ces stages de troisième. Donc il faut qu'ils en profitent ce jour-là. Ces trois classes vont venir, mais si des parents veulent amener leurs jeunes également ce jour-là, qu'ils n'hésitent pas, dans la mesure où ils seront libres, à prendre contact avec les entreprises qui sont particulièrement accueillantes avec les élèves.
0: On parle du forum de l'emploi du 24 septembre à Miremont à la salle Horizon, organisé par la communauté de communes du bassin Haute-Rivain. Et sur votre bassin, justement, Monique, quels sont les principaux freins à l'emploi ? Pourquoi est-ce que c'est difficile de recruter ?
1: Alors, c'est, j'allais dire un peu comme partout, mais c'est particulier aussi sur notre secteur, tout simplement parce que on a une frange de la population qui, en termes de mobilité, a des difficultés, qui, en termes de qualification, ne correspond pas forcément au marché d'aujourd'hui. Bon, on le sait, il y a de nombreux nouveaux métiers qui arrivent et avec le numérique, ça s'intensifie. Donc, il faut que les personnes puissent s'adapter à ces métiers. Notre travail, c'est aussi de leur faire comprendre que la formation doit être dans leur parcours de façon à s'adapter au marché du travail. Les entreprises, elles, font des efforts, mais elles ne peuvent pas tout faire. C'est pour ça que lors du forum, sur les 67 stands, on a des entreprises qui recrutent, mais on a également des organismes de formation et des partenaires qui vont accompagner les personnes et les aiguiller vers leur projet professionnel.
0: Il y a trois axes en fait sur ce type de forum. Le premier, c'est-à-dire qu'on sait très bien que les entreprises, lorsqu'elles trouvent un profil intéressant, sont capables de former ce personnel, d'une part. Deuxièmement, de plus en plus, on recherche des savoir-être en plus des savoir-faire. c'est-à-dire des personnes qui sont engagées, que la motivation pour pouvoir partager leur savoir avec l'entreprise aussi, c'est ça?
1: C'est exactement ça. D'ailleurs, on a, pour préparer les candidats, fait des ateliers. Par exemple, on en a fait un le 7 septembre avec Cap Emploi, comment parler de mon handicap à un entretien, du coaching pour la gestion du stress. Le 17 et le 18, avec notre service, on va faire les CV à la demande de façon à ce que les personnes arrivent avec des CV actualisés aussi, c'est important. Et puis le 21 septembre, France Travail, la mission locale, vont faire 5 minutes pour convaincre, parce que c'est parfois difficile en quelques minutes de se présenter et de montrer à une entreprise qu'on est motivé. Tout cela est mis en place avant le forum. Et puis le jour J, on aura le club Aleva aussi, qui va faire du coaching express. Le club Aleva, c'est un club d'entreprise et de notre territoire. Et il va faire du coaching express pour préparer aux entretiens directement sur le stand. Voilà, ça fait partie des animations que l'on affectionne, hein, pour permettre aux personnes d'avoir de bons entretiens et de convaincre les entreprises qu'il faut qu'elles leur donnent leur chance.
0: Ce qui ressort souvent aussi de ce type de rencontre, même les entreprises sont assez contentes de voir que des fois des CV qu'elles auraient mis de côté parce qu'ils ne correspondaient pas exactement à ce qu'elles recherchaient, mais parce qu'elles avaient la personne en face d'elles, tiens, pourquoi pas?
1: C'est ce que vous disiez tout à l'heure, hein. Ce qui compte le plus lors de ces rencontres directes avec les entreprises, c'est vraiment montrer qu'on est capable de lui apporter quelque chose. Après, venez avec un CV, mais venez sans a priori. C'est simplement parfois la curiosité, le fait de découvrir les entreprises qui amène les personnes à s'ouvrir sur des secteurs auxquels ils n'auraient pas pensé et à profiter des opportunités qui sont présentées lors d'un forum. Donc il ne faut pas venir avec un a priori, il faut venir avec un CV et de la motivation.
0: Alors si on peut se permettre de donner un petit conseil aux gens qui voudront participer à ces job dating, on peut l'appeler comme ça parce que c'est des rencontres très brèves, très simples qui vont durer 5-6 minutes à chaque fois. C'est de commencer par les entreprises qui les intéressent pratiquement le moins pour faire un tour de chauffe. Et pour ensuite aller vers celles qui les intéressent le plus pour savoir déjà quoi répondre à quelles questions.
1: C'est vraiment le conseil qu'il faut donner, c'est pas se fermer, essayer de découvrir les entreprises et puis après aller sur sa cible effectivement, où là, comme vous dites, on se sera chauffé sur les autres, on aura vu quelles questions on devait répondre et ça donne un petit peu plus de prestance lorsqu'on est dans l'entretien, j'allais dire, crucial.
0: Ça se passe le 24 septembre 2026 de 9h à 13h à la salle Horizon de Miremont. C'est le forum emploi de la communauté de communes du bassin Haute-Rivain. Je suis avec Monique Duprat, vice-présidente donc à la communauté de communes. Monique, qu'est-ce que vous aimeriez qu'un demandeur d'emploi vous dise à la sortie de ce forum?
1: Eh bien justement, bon, qu'il a eu de bons contacts, et il est satisfait et qu'il a peut-être trouvé l'entreprise qui va l'embaucher. On sait que l'embauche ne se fait pas forcément ce jour-là, mais déjà, si l'entreprise a pris votre CV, si l'entreprise a été impressionnée par l'entretien que vous avez fait, c'est un premier pas et généralement, elle vous rappelle.
0: Alors, on va trouver sur ce forum emploi 67 stands différents avec à peu près 2/3 d'entreprises et 1/3 d'institutionnels. Institutionnels peut-être France Service, Cap Emploi.
1: Bon, bien entendu, le centre de gestion de la fonction publique territoriale, le CDG 31, les universités qui viennent. On a aussi comme partenaire ce jour-là l'armée, parce qu'aujourd'hui ça devient un recruteur. Hein. Il y a des besoins, l'armée, la gendarmerie. Ils sont là pour vous recruter et vous expliquer quel métier ils peuvent proposer, puisqu'aujourd'hui, on vous recrute plus sur un métier dans ces corps-là que sur une façon d'être.
0: 67 entreprises, différents ateliers pour savoir préparer son CV, pour savoir répondre, et puis des ateliers pratiques avec des mises en situation en réalité virtuelle, par exemple.
1: Voilà, notamment la mission locale avec les casques de réalité virtuelle et les simulateurs de conduite vous permettent de découvrir autrement les métiers et les environnements professionnels. Ça permet parfois de se dire ben, pourquoi pas ce métier-là. Et après, d'aller rencontrer effectivement les professionnels qui sont sur ces métiers et qui sont sur le forum. C'est pareil pour la démonstration de drones. On croit que c'est une animation juste pour faire plaisir, mais non. Parce qu'aujourd'hui, ça devient un métier dans l'agriculture, dans beaucoup de domaines. On a besoin des drones pour faire de la surveillance ou de l'analyse. Et c'est un métier qui se développe énormément, donc avoir cette démonstration, c'est se rendre compte quel peut être le métier attaché à cette activité.
0: Dans le bâtiment, même les couvreurs, par exemple, utilisent pour inspecter les toitures avant de monter, même pour vérifier les structures sans y aller, quoi.
1: C'est exactement ça. De plus en plus, c'est utilisé, notamment en termes d'énergie, pour vérifier avec des caméras spéciales quels sont les bâtiments qui ont beaucoup de déperditions de chaleur. C'est très divers et c'est un métier d'avenir, j'allais dire. Hein. C'est comme la programmation d'applications mobiles aujourd'hui, c'est le béaba de ce que utilisent la plupart des entreprises qui veulent avoir un public différent et toucher une population beaucoup plus grande. Elle va travailler sur forcément du numérique, de se rendre compte que ce qui peut paraître comme un jeu peut devenir un métier.
0: Pour les jeunes et les moins jeunes capables de reconversion professionnelle, il y a des formations pour ça, des gens qui sont là pour vous former, pour pouvoir changer de métier facilement si vous en avez envie. Alors, ça se passe le 24 septembre à la Salle Horizon à Miremont, forum emploi organisé par la CCBA. Si vous cherchez un emploi, si vous voulez trouver un emploi, si vous voulez changer, faire une reconversion professionnelle, si vous voulez découvrir de nouveaux métiers, si vous voulez développer votre réseau même peut-être, ou créer votre activité, c'est là qu'il faut aller.
1: Tout à fait. Et puis sachez, pour ceux qui ne sont pas véhiculés, parce que Miremont est un peu excentré, que nous avons mis en place, comme à chaque fois, une navette qui vous prend à la gare toute la matinée. Vous retrouverez la navette à la gare d'Haute-Rive qui vous amènera à la Salle Horizon et vous ramènera ensuite. Donc n'hésitez pas.
0: Ce n'est pas réservé aux gens du bassin d'Haute-Rive ?
1: Pas du tout. C'est ouvert à tout le monde. Donc on a souvent beaucoup d'Ariégeois d'ailleurs, des gens du Volvestre et de l'autre côté du Lauragais qui viennent à ce forum, qui est important sur le territoire. Le sud de Toulouse est invité à notre forum. C'est une date aussi importante, fin septembre, c'est là que les entreprises commencent à décider leur recrutement pour l'année d'après. Donc généralement, elles cherchent leurs collaborateurs. Venez nombreux, on sera là pour vous accueillir.
0: Les gens qui voudraient un peu plus d'informations sur ce forum de l'emploi, ils peuvent se retourner vers quel support ?
1: On diffuse sur Facebook, on diffuse sur LinkedIn, bien sûr sur le site de la communauté de communes. Ensuite, bon, ils peuvent appeler l'accueil de la CCBA. Notre accueil est à leur service aussi.
0: Le site donc ccba31.fr.
1: Voilà.
0: Monique Duprat, donc vice-présidente à la communauté de communes du bassin Haute-Rivain et adjointe à la mairie de Haute-Rive. Merci de nous avoir présenté ce forum emploi de Miremont. On vous souhaite une belle réussite, plein d'offres pour ceux qui vont s'y présenter et peut-être plein de contrats à la fin de la journée.
1: Eh bien, écoutez, c'est tout ce qu'on souhaite aux personnes qui vont venir. Surtout, amenez votre curiosité et votre bonne humeur.
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1: C'est 19h, dit la rumeur.
2: C'est une tuerie, tes épinards, c'est toi qui les as fait ?
3: Alors qu'est-ce que c'est le bio pour toi ? Est-ce que c'est juste un mode de production ou est-ce que c'est un mode de vie ?
4: Non, c'est une cohérence.
5: Et alors je me suis dit, j'avais un restaurant, je me faisais chier dans une espèce de fausse convivialité, c'est-à-dire tout le monde arrive en même temps et tout le monde s'en va en même temps, donc t'as pas parlé. Ouais. Et ce qui est important dans la construction de l'humanité, c'est la parole.
6: Hey, salut à toi l'auditeur, pour qui le foot Hulk garde tous ses secrets. Et oui, aujourd'hui, on va parler de food truck. Comment on dit ça en français d'ailleurs, food truck? Moi j'ai envie de dire camion à bouffe, mais c'est pas très joli, alors peut-être camion à cuisiner, ou camion cantine, ou certainement camion quelque chose. Et parler de camion, pourquoi parler de camion, vous allez me dire? Eh bien, parce que j'ai envie de vous parler de ruralité, j'ai envie de parler de désert rural et de comment des petits camions sillonnent nos campagnes pour apporter à la fois des plats, des choses à manger, de l'épicerie, de la charcuterie. Oui, ces camions existent toujours malgré le développement de la grande distribution, sachant que la grande distribution a besoin de beaucoup de gens, on va la trouver autour des grandes villes, mais rarement en plein milieu de la campagne. Alors pour cela, je suis allé rencontrer une seule personne qui s'appelle Clotilde, que j'avais rencontrée lors d'une balade à vélo. Je montais de Toulouse à Nantes l'été 2020 et j'avais rencontré cette personne qui semblait faire de très belles choses. Et là, elle m'a préparé, elle m'a concocté une petite recette de curry. Oui, alors ça m'a intrigué, le curry au milieu du Gers, c'est pas banal quand même. Alors voilà, pour en parler, pour parler de food truck, de désert rural, tout ça, on va commencer et on va, voilà, retrouver Clotilde à côté de Florence, dans le Gers. Alors nous sommes chez Clotilde. Bon, ça en général je le mets jamais dans... Mais ça permet de commencer à parler au micro parce que c'est quand même toujours un peu particulier. Et Clotilde aujourd'hui, elle nous a fait un plat qui a l'air succulent. Qui a l'air d'être chaud aussi.
7: Ça chauffe doucement.
6: Alors, qu'est-ce que c'est que ce plat ?
7: C'est un curry végétarien de saison. Alors, à l'intérieur, j'ai mis des pommes de terre du jardin, des courges du jardin, des courgettes.
8: Pas du des... jardin.
7: Si. Ah. Des tomates du jardin et les pois chiches de mon petit producteur d'à côté. Tout ça, ça marine avec du curry, des oignons, de l'ail. Et un petit peu de lait de coco. Voilà. On laisse mijoter un petit peu. Et après, je le sers avec du riz.
6: Et du riz du jardin ?
7: Eh non. Dommage. Ça aurait été
6: Donc, ça fait combien de temps que tu t'es installé dans le Gers ?
7: Alors, ça fait un peu plus de 2 ans maintenant.
6: Donc, ça s'appelle Caramiam. C'est une... on va dire que c'est de la restauration, de la vraie restauration.
7: Oui, c'est pas un food truck classique où je fais que des burgers ou des choses comme ça. Je cuisine un peu de tout et de saison avec mes petits producteurs aux alentours, mon jardin aussi si je peux, surtout l'été. Et voilà, donc ça change selon mes envies aussi, parce que moi j'aime bien cuisiner ce que j'ai envie. Donc voilà, c'est des plats différents régulièrement. Et puis des fois j'ai des choses qui reviennent.
6: Qu'est-ce qui revient, par exemple ?
7: Alors, j'ai les pâtes thaï, ça plaît pas mal. Le curry végétarien, aussi. Puis après, qu'est-ce que je vais avoir ? Des plats en sauce. L'été, j'ai beaucoup de salades. Je fais des bons sandwichs, aussi, avec plein de choses cuisinées à l'intérieur.
6: Tout est possible, en fait. Donc, c'est pas une cuisine gersoise, c'est une cuisine ouverte sur le monde.
7: Oui, c'est ça.
9: Cara Miam. Et pourquoi Cara Miam?
10: Eh bien, Cara caravane et Miam parce qu'on y mange. Et une grenouille parce que je voulais pas un truc qui ressemble à de la bouffe. Et comme on est le jour où on cherchait un nom, on a la mare à côté là. Et donc on est envahi par les grenouilles. Et donc ça fait un boucan de dingue. Donc on a mis le logo de la grenouille.
7: Alors là, moi je cuisine, j'ai appris à cuisiner avec, en regardant ma maman, tout simplement. Mon papa aussi, qui aimait bien cuisiner. Et puis j'avais des oncles restaurateurs, chez qui j'ai passé quelques temps quand j'étais enfant. Donc voilà, je pense que j'ai pris un peu ça de tout le monde. Et je me le fais à ma sauce après. Donc c'est vraiment la cuisine du monde. Voilà.
11: Il y a un plat particulier que tu aimes faire?
7: Ben non. Non, parce que moi j'aime faire des choses, inventer un petit peu, le faire à ma sauce, donc j'aime bien quand ça change, j'aime pas refaire tout le temps la même chose, donc non, pas forcément.
6: Alors de quoi s'agit-il? Un food truck? Un camion restaurant? Un camion ambulant? Connaissez-vous ce terme particulier? L'ambulantage, représentation du commerce ambulant. Savez-vous quand est né le premier camion ambulant, le premier food truck? Eh bien, je vais vous le dire, c'est en 1872. Oui, 1872, c'est le New York Times qui nous le dit dans un article du 2 mai 2014. C'était en 1872, donc un vendeur nommé Walter Scott installe à une fenêtre dans un wagon couvert, précisé apparemment, c'est important de le préciser, et il le met juste devant les bureaux d'une société de journaux. Ce qui fait que les journalistes sortent le midi et peuvent acheter soit un sandwich, soit un café, soit une petite tourte. Et voilà, c'est comme ça que l'aventure démarre, on est seulement en 1872. En France, ça arrive un peu plus tard, même beaucoup plus tard, puisque c'est en 1962 qu'on trouve les premiers camions pizza. Et ça, c'est plutôt amusant, parce que c'est un certain Jean Méritant, marseillais donc inspiré, qui s'est lancé dans l'aventure après avoir vu des petites camionnettes espagnoles organisées en épicerie ambulante et capables d'aller à la rencontre des habitants dans les villages les plus reculés de l'Espagne. Voilà, il trouve l'idée ingénieuse et il la rapporte à Marseille. Donc la boucle est bouclée, c'est comme ça qu'on se retrouve avec un food truck dans le Gers, pas très loin d'une toute petite ville, Florence.
11: Alors, tu as décidé de faire un food truck et pas un restaurant. Tu peux nous dire pourquoi?
7: Ah, mais justement, j'ai vu mes oncles beaucoup travailler et faire que ça toute leur vie. Donc, moi, j'ai décidé de choisir mes jours, le midi, pas le soir, et après de travailler un petit peu le week-end dans des festivals, des lendemains de mariage, des choses comme ça.
11: Donc là, on est installé, vous êtes installé près de Florence. On domine Florence. Tu rayonnes sur quel environnement, sur quelle distance?
7: Voilà, je touche vraiment les Florentins.
9: Les Florentins?
7: Ouais. Là, c'est des gens qui viennent manger le midi, qui sont au travail et voilà, qui viennent se restaurer ici, voilà, pour changer un peu du hamburger et de la pizza qu'on trouve partout sur Florence.
11: Et est-ce que tu as fait les marchés?
7: Alors non, j'ai pas fait les marchés. Je les ai faits quand j'étais maraîchère, mais là maintenant, non, je ne retourne plus au marché. Non, je reste sur place maintenant avec ma caravane. Avant, j'étais sur le parking de Weldom à Florence, qui m'accueillait gentiment d'ailleurs. Sans rien me demander. Donc voilà, j'ai commencé là-bas. Et puis, avec le Covid, ça a chuté. Donc j'ai décidé de ne plus me déplacer pour deux ou trois personnes. Donc je me suis installée à la maison. Et puis depuis, je suis restée à la maison. Parce que c'est quand même plus sympa de manger dans la verdure, de venir chercher son plat à la campagne que sur un parking avec des voitures. Voilà, et ça fait pas plus long pour mes clients en fait, donc ils m'ont suivi gentiment.
2: peu à poil. Hein. C'est-à-dire que par rapport à hier, on prend un chat.
12: Ouais, pareil, ouais, quoi. Ouais, puis je sais pas, moralement, je suis pas prête au retour du manteau encore.
10: C'est ça.
12: Et t'as du monde aujourd'hui?
10: Ouais, ça va. Ben, c'est étonnant parce que tout le monde veut rester manger. Alors je trouve ça très étonnant avec le froid qui arrive.
12: Ouais, mais parce qu'on est bien sous ta tente. Puis on mange chaud. Ouais, le curry était super bon.
10: Ouais, ça va?
12: Ah ouais. Tant mieux. Bon, crêpe au Nutella aussi. Hein. En fait, ça casse tout ce qu'on a mangé.
10: Oh, c'est pas le plus dégueu, c'est pas le Nutella.
12: Ah, c'est le gelata, c'est celui que je prends aussi.
10: Ouais, c'est celui-là, les crêpes, c'est mes crêpes avec les œufs bio, et les bio.
12: Ah, ça va.
10: Mimi. Moi, je mets pas de sucre et je mets pas de beurre dans ma pâte à crêpes, tu vois déjà. Les bienfaits de votre course du matin, hein, sont pas enlevés. Allez, bon, j'arrive, je finis.
12: Oh, t'inquiète,
10: soit un peu chaud.
6: Les food trucks, donc, ce sont ces petits camions qui traversent le paysage et qui permettent de fournir à des populations rurales les éléments essentiels de la vie, notamment l'alimentation, enfin en particulier l'alimentation. Alors je me suis posé la question de l'état de la désertification rurale, ce qu'on appelle aussi l'exode rural. Et en m'informant, on se rend compte déjà que c'est quelque chose de très ancien. On peut retrouver des traces d'exode rural sous l'Égypte antique. Au temps des pharaons, en effet, l'exode rural affecte la population rurale égyptienne et elle prend des proportions alarmantes sous les Ptolémées. Parmi les motifs pointés, la pression fiscale, et la pratique de l'affermage qui entraînait bien souvent des abus de la part des fermiers qui veulent récupérer au maximum leur investissement. L'appât du gain ne date pas d'hier. Donc une pression d'autant moins bien supportée qu'elle se double d'un problème d'identité opposant la minorité grecque dominante à la masse de la population autochtone. Alors en France, si on revient plus récemment, la population rurale atteint son maximum avec 27 millions de ruraux en 1850. Puis ensuite, on passe à entre 100 000 et 150 000 personnes qui quittent la campagne chaque année. C'est la crise agricole qui a joué un rôle, donc notamment le phylloxéra, connu le plus souvent dans le domaine de la vigne, parce que le phylloxéra a touché la vigne, nous a obligés à installer des pieds américains. Et aussi, l'autre chose, c'était la Grande Guerre. Et enfin les avantages concédés aux ouvriers, la semaine de 40 heures par exemple. Après 1945, démarre une nouvelle période d'exode, en particulier dans les montagnes. C'est la montagne Corse qui perd jusqu'à 99% de sa population entre 1960 et 1990.
11: Alors, on est à Fleurance, c'est une petite ville, au fond du Gers, pas très très loin d'Agen, mais pas très près non plus. On est à combien de temps d'Agen?
7: Ah oui, on est à 45 minutes.
11: Hein. Quand même. Ouais. Loin de Toulouse?
7: Oui, une heure et demie pratiquement.
11: Pourquoi venir s'installer à la campagne? Parce que je sais que vous étiez à Toulouse avant. Pourquoi quitter la ville?
7: Oh ben quand j'étais jeune, j'habitais à la campagne et j'ai eu envie de retourner. À mes sources, mon jardin, mon potager, on vit vraiment de ça, quoi, de cultiver ses légumes, d'avoir ses œufs, ses poules, de se lever avec les arbres, la verdure, tout simplement, voilà. Bon, après, on n'est pas resté très très longtemps non plus en ville, hein, mais ça a été un bon moment aussi, mais voilà, en vieillissant, je crois qu'on a envie d'un petit peu plus de sérénité, de calme.
11: Et dans votre entourage, vous avez l'impression qu'il y a du monde qui fait ses retours à la campagne?
7: Ben, en fait, étant gersoise, on a beaucoup d'amis qui vivent déjà à la campagne et donc qui ne sont pas partis, en fait. Ouais, ouais. Moi, je suis partie un petit peu sur Nantes, en Angleterre, Toulouse, voilà. Et je reviens ici, mais après, autour de moi, c'est vrai que les gens... sont d'ici et sont restés ici.
11: Donc le Gers, c'est un endroit où on, d'où on ne part pas, globalement.
7: C'est ça, a priori. On s'y plaît. On aime le calme. C'est ça.
11: Avec, avec le camion, vous bougez sur les festivals autour de Florence, pas beaucoup plus loin?
7: Oui, ben là, ça dépend, c'est à la demande. Généralement, on va à une heure de route à peu près, pas beaucoup plus. Ouais. Non, on fait les marchés de nuit de la Vardense, par exemple, ou à Saint-Clar aussi. Et puis après, je fais des repas à domicile aussi, pour des gens voilà, qui font des anniversaires, des choses comme ça, qui n'ont pas envie de s'embêter à cuisiner. Donc, je viens avec ma petite caravane. Elle fait toujours un peu son effet aussi, donc les gens, ils aiment bien.
9: Et d'ailleurs, tu n'as pas demandé à ce qu'il soit séché cet étang pour que tu puisses être en,
10: oui,
9: un peu
10: tranquille.
9: Oui, bien sûr.
10: C'est ça. On va faire comme en Dordogne, là, où on oblige les gens à reboucher leur mare.
9: Ouais.
10: Parce que les parigots descendent et que ça les emmerde.
9: Ouais. Enfin, c'est un peu compliqué parce qu'en fait, d'un côté, ils sont obligés de reboucher la mare, mais d'un autre... il faut quand même préserver les zones humides, donc
10: ben oui, mais ça
9: pas reboucher la mare.
10: Enfin, je sais qu'il y a un endroit où ça a été, apparemment, ça a été rebouché. La mare, elle est là. En tout cas, moi, elle me sert bien pour arroser mon jardin. Finalement, je pense que ça a quand même un intérêt parce qu'on a beaucoup moins de moustiques. Donc, je pense que quand même, je pense que les grenouilles mangent pas mal de moustiques. Et voilà quoi, donc bon, après on a les poules d'eau, on a les petits canards, on a plein de vie dedans, donc c'est sympa aussi. Bon, c'est sûr que quand c'est la période, c'est chaud quoi, parce que nous elle est vraiment derrière notre, enfin il y a le chemin, elle est là, nous on dort là quoi. Donc au mois de mars, quand les fenêtres sont fermées, ça va. Mais au mois de juin, juillet, où tu commences à avoir chaud et qu'il faut ouvrir les fenêtres, moi je mets des boules caisses pour dormir. Ouais, y a des fois je bloque dessus.

0: marmite, ça.
1: C'est de la bonne marmite, ça. Gamme hôtel.
0: Ouais.
1: Alors, qu'est-ce que tu penses de la désertification rurale? Est-ce que tu as l'impression qu'il y a de moins en moins de gens, ou qu'il y a de plus en plus de gens dans la campagne?
0: Ben, je ne sais pas vraiment. Je pense qu'il va y en avoir de plus en plus. Je pense que les gens ont envie quand même d'un retour un petit peu aux racines. Et je trouve qu'il y a de plus en plus de monde dans les campagnes.
1: Ouais.
0: Ouais. Y a beaucoup de Parisiens quand même qui sont descendus. Énormément de Parisiens qui descendent.
1: Ah oui?
0: Ouais. Ou alors qui ont des résidences secondaires aussi, pas mal. Donc il y en a beaucoup qui viennent ici en vacances, et puis au final, une fois à la retraite, ils s'installent ici et ils vendent à Paris.
1: Alors d'après l'INSEE, l'exode rural se termine en France en 1975, après le remembrement des terres de 1965. Depuis cette date, en effet, le solde migratoire campagne-ville se stabilise, voire, depuis le début des années 1990, s'inverse dans les grandes régions urbanisées en particulier. On parle alors de rurbanisation. Ce sont des citadins qui s'installent à la campagne, mais qui gardent un mode de vie urbain, un travail en ville. C'est un phénomène qui produit une sorte de mitage avec un bâti parsemé, ou mieux, réparti déjà en lotissement. On entre dans une nouvelle période, quoi, complètement, avec des difficultés de relations entre le monde rural et le monde paysan, avec des visions différentes.
0: Ouais.
1: Alors toi, c'était une recherche d'autonomie aussi, par exemple d'autonomie alimentaire.
0: Ah oui, tout à fait, ouais. Oui, avoir son potager, ses poules, c'est ça. Oui, tout à fait.
1: Tu as le sentiment que les... D'autres gens sont aussi sur ce créneau-là?
0: Il y a beaucoup de personnes qui viennent un peu de l'extérieur. Mais après, moi, je vois autour de moi, il n'y a pas forcément énormément qui vont faire leur jardin, qui vont avoir leurs poules. Voilà. Mais on a tellement de petits producteurs aux alentours, en même temps que... Des fois, ça ne sert à rien de se casser la tête à faire son potager. Autant aller chez le maraîcher du coin. Parce qu'il y en a quand même beaucoup, des petits maraîchers.
1: Il y en a beaucoup qui s'installent aussi?
0: Oui, il y en a qui ont fait un changement de vie aussi, ouais. Ouais. Des gens de 40 ans qui ont décidé de changer de vie, et de faire un choix de vie différent et de venir s'installer en tant que maraîcher. Moi, il y en a trois autour de moi ici qui ont fait ça. Et ça marche bien, et ils s'en sortent plutôt bien.

0: enfin avant de t'installer avec ton food truck, tu avais fait une formation de maraîcher.
1: Ah oui, oui, oui. Moi, quand je suis arrivée à Florence, j'ai fait formation maraîchage.
0: Avec l'idée du camion ?
1: Au début, non, pas du tout. Au début, je voulais faire mes légumes et je voulais les transformer. Je voulais faire des conserves. Voilà. Mais c'est avéré que c'était un petit peu compliqué à mettre en place avec les règles sanitaires. Voilà. Donc, je suis restée sur la culture de légumes. J'ai vendu mes légumes sur le marché. Ensuite, j'allais faire des paniers aussi que je livrais sur Roche. Petit à petit, je prenais tellement de plaisir à ramasser mes légumes et à les cuisiner que ça c'est devenu... j'ai vraiment eu envie de faire partager ça. Et donc, j'ai décidé de changer de boulot, encore une fois. et de cuisiner mes légumes. C'est parti de cette idée-là.
0: Là, tu as fait une formation de cuisinier ?
1: Non.
0: Tu n'as pas cumulé plein de CAP, de formations en tout genre, de BPREA et autres diplômes ?
1: Non, pas pour la cuisine.
0: C'est vrai qu'on n'a pas d'obligation. La seule obligation qu'on ait, c'est au niveau de l'hygiène, je crois.
1: Oui, c'est ça. Formation hygiène, ça oui. Création d'entreprise, mais après, non, il n'y a pas de CAP obligatoire.
2: En fait, c'est mes clients, ils m'ont demandé de... Parce qu'avant, je ne mettais pas le menu... Je mettais pas les menus en avance. Parce que justement, comme je change souvent la veille au dernier moment, et donc il y en a plein, ils m'ont dit « Oui, mais on aimerait bien savoir les menus. » J'ai dit « Bon, on va essayer de mettre les menus le dimanche. » Et puis après, il y aura des changements des fois. Donc là, ils sont perturbés, vu que ça a changé. Mais c'est pas du tout pareil que ce qu'il y avait. Eh ben non. Eh ben c'est comme ça. Je leur avais dit, prévoir à l'avance, c'est du mal.
3: Il faut savoir prendre des risques dans la vie.
2: Ouais, c'est ça.
3: On ne sait pas ce qu'on va manger.
2: C'est ça.
3: On sait que c'est avec des produits de qualité, a priori.
2: C'est ça.
3: Mais par contre,
2: on ne sait pas quoi.
3: Au lieu d'être du bœuf, on se retrouve avec un curry de légumes.
2: Non, ça c'était. Ça c'était ok. Non, on se retrouve avec des brochettes de porc surtout. Et des pâtes au bœuf.
3: Ouais. Ah oui, tuer ces animaux, c'est compliqué.
2: Et oui, donc. Enfin voilà, mais après, t'es pas contente de bouffer le.
3: Et oui.
2: Ben oui. Toujours pareil, hein. Donc j'ai dit, tu vois, si les gens avaient un peu plus conscience, peut-être qu'ils mangeraient moins de viande. Ceux qui en bouffent matin, midi et soir, hein. J'ai jamais compris moi, ça. Après, moi, j'ai pas été élevée comme ça, donc ça a été. Moi, depuis toute petite, mon père, il a 80 balais, donc chez lui, on mangeait pas de la viande à tous les repas. Donc le soir, on n'a jamais mangé de viande. Moi, j'étais habituée à ça.
0: Alors, on parle de rurbanisation, rurin et urbain, ou ruraux et citadins. J'aime tout de même cette définition de Benoît Coquart, qui est sociologue à l'Institut national de la recherche agronomique, et qui parle

0: Nous avons pris l'habitude, nous, les citadins, de vivre à la ville avec les odeurs, jusqu'à présent, de voitures, de pots d'échappement, etc. Et l'odeur du purin est sortie complètement de notre pensée. Et pourtant, c'est bien de là d'où nous venons. Il n'y a pas de doute là-dessus.
1: Du brochette de porc, j'ai fait certains. Non, mais moi le bœuf, ça me va bien.
2: Ouais?
1: Oui.
2: Allez.
1: Enfin,
2: c'est bon?
1: Ouais.
2: C'est comme ça?
1: Tu nous dis quand.
2: Allez.
1: Ça marche.
2: Donc, du coup. Bon.
1: Hein, ouais. Donc, je vais faire deux curry.
2: Donc, il me reste un curry ou une brochette de porc. Et des pâtes au bœuf. D'accord, ça marche. Je vais vous asseoir et je vous appelle.
0: Nous arrivons à la fin de cette émission. C'est une tuerie des épinards. Merci à Clotilde de m'avoir reçu. Très bon ce petit curry. J'en garde un bon souvenir avec cette vue sur les hauteurs de Florence. Vraiment un beau coin, le Gers. Pour terminer, je vous propose un morceau de rap, encore une fois. Le rap est à la mode, le hip-hop. Il s'appelle celui-ci Désert. C'est Lucio Bukowski, Arm, Fessal et Osterlabbass qui l'ont composé. Vous pouvez retrouver l'émission C'est une tuerie des épinards sur Facebook. Enregistrement septembre 2020. Auteur Ludovic Roif. Production Les Nouveaux Terriens.
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1: On vous donne l'heure, il est 20h.

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1: Plusieurs offres sont à pourvoir en ce moment avec l'agence d'emploi Au Boulot de Caser. On recherche des électriciens industriels pour du tirage de câbles et raccordement d'armoires électriques. C'est sur le secteur de Salis-du-Salat. Un chauffeur poids lourd magasinier pour des livraisons chez les particuliers sur le secteur de Saint-Hélix-le-Château. Un poseur pack et clim secteur Saint-Hélix-le-Château également. Des infirmiers diplômés d'État, là il y a pas mal de besoins sur le secteur de Rieux, Beauchalot, Salis-du-Salat, Pincis et Montesquieu. Pareil, on recherche des aides-soignants, un façadier sur le secteur de Caser et enfin un technico-commercial pour des ventes de pièces détachées et accessoires pour mini-pelles. Ça, c'est sur Marteau-Tolosane et c'est l'agence d'emploi Au Boulot de Caser qui recrute en ce moment. Pour plus de renseignements, vous allez sur le site internet au-boulot.com.
2: Et si vous aussi vous cherchez un emploi ou que vous avez un emploi à proposer, envoyez-nous vos annonces en allant sur notre site internet radiogalaxie31.com, rubrique annoncée. C'est avec grand plaisir que nous les diffuserons. Merci de votre fidélité. Je vous dis à très vite.

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1: Bonsoir à toutes et tous. La nuit prochaine, la zone nuageuse s'éloigne vers la Méditerranée. Le ciel devient clair en deuxième partie de nuit. Aussi, les températures s'abaissent fortement. Il fait alors 9 à 11 degrés en fin de nuit. Jeudi 17 septembre, le ciel est lumineux le matin avec quelques formations brumeuses dans les fonds de vallée. Les éclaircies de la matinée laissent la place à un ciel plus nuageux l'après-midi, avec des nuages qui alternent avec des éclaircies de plus en plus rares. Le vent d'ouest reste soutenu, les températures sont en légère hausse avec 24 à 25 degrés, sur Muret et Haute-Rive, 23 degrés à Cazères, 22 degrés à Arbas. Bonne soirée à toutes et tous.
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1: 23h est toujours à l'heure.
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1: Thaïs Moreau.
0: Bonjour à toutes et à tous. À la une de cette édition, la mort d'au moins 20 personnes à Gaza dans l'effondrement d'un immeuble un peu plus tôt endommagé par des frappes israéliennes. On en parle dès le début de ce journal. On sera en France dans cette édition. Ce mercredi, Ursula von der Leyen, la présidente de la Commission européenne, tenait son discours annuel sur l'état de l'Union. Parmi ses annonces, sa proposition de faire du Canada le premier pays membre associé de l'Union européenne. Précision à suivre. Au Kosovo, 25 ans de prison pour son ancien président condamné pour crime de guerre. Dans cette édition, vous entendrez les réactions de citoyens kosovars suite à cette décision. Dans la bande de Gaza, 21 personnes sont mortes ce mercredi dans l'effondrement d'un immeuble de 6 étages. Selon les secouristes dans la ville de Gaza, le bâtiment d'habitation avait été fragilisé par des frappes israéliennes. Selon le bureau de presse du Hamas, les habitants avaient été appelés à ne pas y revenir après les attaques. Face au drame, Israël doit autoriser d'urgence l'entrée de moyens de recherche à Gaza. Un appel du coordinateur des affaires humanitaires des Nations Unies à Gaza, Oriane Verdier.
2: Des dizaines de personnes sont encore prises au piège, selon la défense civile. L'immeuble s'est écroulé en pleine nuit. Au total, 100 personnes, dont 50 enfants, y habitaient, a déclaré le docteur Alak Barov, coordinateur humanitaire des Nations Unies pour le territoire palestinien occupé. Il s'est dit profondément bouleversé par ces informations. La communauté internationale s'est rapidement mobilisée pour soutenir une intervention d'urgence en envoyant des engins de chantier, du matériel de secours. Mais une fois de plus, difficile de savoir s'ils pourront passer les checkpoints israéliens. C'est pourquoi le docteur Alak Barov lance un appel d'urgence. Je demande que soient accordées les autorisations nécessaires à l'entrée de machines lourdes, d'équipements spécialisés, de carburants indispensables aux opérations de recherche et de sauvetage. Ce drame illustre une fois de plus la situation dans laquelle la population de Gaza est forcée de vivre. Parallèlement à ce drame, le ministre israélien de la Défense a affirmé aujourd'hui que l'armée était prête, je cite, à terminer le travail pour vider le territoire palestinien de ses 2 millions d'habitants. Israël Katz a précisé que 70% de Gaza était déjà vide.
0: Oriane Verdier. Au Yémen, nouvelle étape dans les affrontements qui opposent le groupe rebelle pro-iranien des Houthis aux forces gouvernementales yéménites soutenues par l'Arabie Saoudite. Ce mercredi, les Houthis ont fait état de nouvelles frappes saoudiennes au Yémen après que Riyad les a accusés d'avoir mené une attaque de drone contre la Mecque. Information que les Houthis démentent. Le groupe rebelle accuse aussi le royaume saoudien d'avoir frappé une quarantaine de fois le Yémen en 24 heures. À nouveau, l'Arabie Saoudite n'a pas réagi. Les rebelles Houthis contrôlent depuis ce vendredi le détroit très convoité de Bab el-Mandeb, détroit stratégique pour la navigation. RFI, il est minuit 3 à Strasbourg, je vous le disais dans les titres. Ce mercredi se tenait au Parlement européen le discours annuel de la présidente de la Commission européenne. Discours en présence du Premier ministre canadien Mark Carney. Le Canada en pleine guerre commerciale avec les États-Unis, car la chef de l'exécutif européen a proposé que le pays devienne le premier pays membre associé de l'Union européenne. Écoutez.
3: Europe and Canada believe in democracy.
4: L'Europe et le Canada croient en la démocratie. Ce pouvoir n'appartient pas aux plus riches, ni à ceux qui s'expriment le plus fort, mais à nous tous. Les démocraties ont la liberté de choisir avec qui elles souhaitent travailler. C'est pourquoi nous unissons nos forces de notre plein gré. Nous passerons de notre accord commercial CETA à une alliance pour l'avenir. Il s'agit d'un partenariat qui n'est dirigé contre personne, mais qui vise à nous rendre plus forts ensemble. En bref, nous souhaitons porter nos relations avec le Canada au plus haut niveau possible. Cher Marc, j'ai déclaré que nous devions de toute urgence repenser nos partenariats. Je souhaiterais donc travailler avec vous pour ouvrir la voie au Canada afin qu'il devienne le premier membre associé de l'Union européenne.
0: Ursula von der Leyen a, lors de ce discours, déroulé les priorités pour l'année à venir, notamment sur l'intelligence artificielle et le changement climatique, en proposant un plan européen de lutte contre les vagues de chaleur et une réunion des grands acteurs de l'intelligence artificielle pour, je cite, ralentir la course. La présidente de la Commission européenne a également évoqué la création d'un Conseil européen de sécurité, associant donc l'Union européenne, le Canada, la Norvège et le Royaume-Uni. Idée qui avait déjà été avancée par le passé. Ingérence étrangère aux menaces hybrides. Face à la recrudescence des crises, l'Europe doit être mieux préparée, a-t-elle ajouté. L'intelligence artificielle, on en parlait. Après les appels des géants de la tech à encadrer et réguler le développement de l'IA, appel ignoré par Donald Trump, le secrétaire général des Nations Unies, Antonio Guterres, a également jugé ce mercredi indispensable une coordination mondiale sur l'IA. Et le Canada et l'Allemagne ont annoncé également ce mercredi, à l'occasion d'une conférence dédiée à l'intelligence artificielle à Montréal, travailler ensemble au développement d'une intelligence artificielle éthique au service de l'humain. Un rapprochement de plus entre le Canada et les pays européens. Donald Trump, le président américain qui veut des taux plus bas et rapidement pour stimuler la croissance. Déclaration après que la Fed relève ses taux directeurs, une première depuis 2023. C'est une décision prise par la Banque centrale des États-Unis qui a pour objectif de lutter contre l'inflation. La Fed vient de rehausser les taux d'un quart de point pour atteindre une fourchette comprise entre 3,75% et 4%. Et la Fed prévoit de les relever à nouveau d'ici la fin de l'année. RFI, les minuit, bientôt minuit 7 à Pristina, dans la capitale du Kosovo. La foule qui s'était rassemblée s'est finalement vidée ou a été dispersée après cette annonce ce mercredi. 25 ans de prison pour l'ancien président du Kosovo et de très lourdes peines pour les trois autres anciens commandants de l'UCK, l'armée de libération du Kosovo, pour des crimes de guerre commis par la guérilla kosovare des années 90 contre les forces serbes. Le jugement rendu à La Haye par les juges des chambres spécialisées suscite l'indignation au Kosovo. Écoutez le témoignage à chaud de ce citoyen kosovar, pancarte en main sur laquelle est inscrite « Pas en mon nom ».
1: Cette pancarte, c'est pour dire que ce tribunal ne parle pas en mon nom. Tout notre peuple qui est venu aujourd'hui soutenir nos libérateurs est choqué par ce jugement. Nous sommes profondément indignés par cette injustice qui est faite aux Albanais du Kosovo. On ne condamne que les libérateurs et pas les vrais criminels de guerre qui sont en Serbie. Encore aujourd'hui, 27 ans après, nous avons toujours plus de 1400 personnes disparues. Des milliers de femmes ont été violées à l'époque et personne n'a été condamné pour tout ça. L'un des principaux criminels de guerre serbe qui a ordonné le massacre de 8000 personnes en quelques jours en Bosnie vient d'être célébré avec les honneurs dans les rues de Belgrade. C'est pour tout ça que nous, les Albanais, partout en Europe, nous sommes profondément indignés par cette décision.
0: Des propos recueillis par Louis Sellet. En Europe, de plus en plus de personnes âgées vivent dans la rue. C'est le triste constat que dresse la Fondation pour le logement dans un rapport paru ce mardi. D'après ses estimations, Jette Burnel, au moins 170 000 seniors seraient sans abri.
5: Au Luxembourg, en 15 ans, le nombre de personnes âgées qui dorment à la rue a été multiplié par 5. En France, 45 600 seniors peuplent les centres d'hébergement provisoires. La tendance est générale sur le continent. Elle s'explique par le vieillissement de la population, mais pas seulement. Sarah Coupchou est responsable Europe de la Fondation pour le logement.
6: Les personnes âgées, elles subissent, comme tout le monde, des prix du logement qui augmentent, des prix de l'énergie qui augmentent, l'inflation aussi. Et donc, si elles n'ont pas un soutien public, c'est des personnes qui peuvent subir de plein fouet l'évolution de la conjoncture économique.
5: Les populations les plus démunies vieillissent. Pour la Fondation, la priorité reste la production de logements sociaux.
6: Nous, ce qu'on demande, c'est que les États membres, comme l'Union européenne, s'attellent à créer cette offre de logements peu chère et diversifiée. Et il est important que là, il y ait vraiment des mesures, des dialogues entre le secteur du soin, de la santé et le secteur de l'hébergement pour que les choses se fassent dans la plus grande des dignités pour les personnes concernées.
5: Dignité qui passe aussi par l'accès à des logements adaptés aux fortes chaleurs. Cet été, les plus de 75 ans représentaient la quasi-totalité des morts causées par les canicules.
0: Juliette Burnel. Je suis pleinement solidaire de Ceuta, mais aussi de tous les migrants qui ont perdu la vie et qui vivent dans des conditions difficiles. Les mots du joueur de football Kylian Mbappé, après avoir été vivement critiqué, l'attaquant du Real Madrid a refusé, avec ses deux coéquipiers Vinicius Junior et Ibrahim Konaté, de porter entièrement un t-shirt de soutien à la population de Ceuta.
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0: Bonjour à tous et bonjour à toutes. Bienvenue sur Radio Galaxie, la radio du sud de Toulousain. Nous allons parler avec une association. La semaine européenne de la mobilité va se dérouler sur le plan national du 16 au 22 septembre. Et un collectif d'associations s'est regroupé pour Fête des mobilités. Alors, Fête, ça s'écrit F-A-I-T-E-S. Fête des mobilités, c'est-à-dire pour tout ce qui va être mobilité douce. Et pour en parler, je suis avec monsieur Thierry Thébani. Thierry Thébani, bonjour.
1: Bonjour.
0: Thierry Thébani, vous représentez une des associations qui participer à cette semaine européenne des mobilités avec une action particulière qui va se dérouler le 20 septembre sur Carbonne, c'est bien ça?
1: C'est cela, sur le parvis de la gare de Carbonne.
0: Vous représentez-vous l'association Locomotive en Volvestre. Présentez-nous rapidement votre association, s'il vous plaît.
1: Ben, c'est une association qui a été créée en 2017 pour défendre la gare et tous les services afférents à la gare. Le train, accéder à la gare, partir de la gare.
0: Gare de Carbonne.
1: Gare de Carbonne.
0: Parce que vous êtes une association carbonaise. La gare a quand même été aménagée, réaménagée il y a 2 ans, avec l'augmentation du parking, des modalités d'accès plus importantes, non?
1: Oui, et on a un beau parking, un beau parvis, c'est très joli.
0: Plusieurs associations et des élus qui se sont rassemblés pour cette journée du 20 septembre. Il y a l'association Rallumons l'Étoile, l'association Lotalt, du côté des femmes 31, Vélo 107, des membres de la mairie de Carbonne. Il va se passer quoi le 20 septembre?
1: Et Locomotive en Volvestre.
0: Et Locomotive en Volvestre, évidemment, qui reçoit ces associations. Il va se passer quoi ce 20 septembre?
1: Ben, on va faire des tables rondes pour se rencontrer.
0: Vous organisez une journée de table ronde et d'échange entre les usagers de la ligne Toulouse-Saint-Gaudens, oui, à Carbonne, c'est-à-dire entre Toulouse et Saint-Gaudens, près au milieu.
1: Oui, entre Toulouse et Saint-Gaudens. On accepte aussi les gens de Montrégeau et tous ceux qui sont concernés par cette ligne.
0: Tous ceux qui sont concernés par cette ligne parce que vous êtes en colère. D'avoir des trains qui disparaissent, d'avoir des retards et d'avoir une ligne qui soit aussi chaotique, c'est bien ça?
1: C'est ça. Parce qu'un problème de transport n'est jamais seulement qu'un problème de transport. Il peut aussi conditionner l'accès à l'emploi, aux études, aux soins, aux services publics.
0: Donc vous organisez autour de midi des tables rondes sur des thématiques que sont la fiabilité, la ponctualité, la gestion des tarifs, la coordination entre les trains et les bus, c'est ça?
1: C'est ça. Fiabilité, amplitude horaire, que pensez-vous du tarif, coordination des horaires entre train et bus, accessibilité pour les usagers en situation de handicap, et que pensez-vous de votre gare?
0: Gare, si je viens de Saint-Gaudens, je pense ma gare de Saint-Gaudens.
1: Oui, bien sûr.
0: Et vous voulez obtenir quoi avec ces tables rondes? Quel est l'objectif derrière?
1: Cette journée sera l'occasion de faire remonter ces expertises du quotidien, mais surtout de créer des liens entre les personnes et les structures qui peuvent agir ensemble.
0: Les gens vous diront régulièrement que les trains, ça dépend de la SNCF, l'IO, ça dépend de la région. Après, c'est France Rail pour les matériels. Qui est responsable de quoi là-dedans?
1: Ça dépend de quel problème on parle. Disons que le but de cette journée, c'est de réunir, de faire remonter, de trouver des solutions qu'on pourrait proposer. C'est tout ça.
0: Je vais être un peu provocateur, mais vous pensez pas que depuis le temps, les gens n'ont pas commencé à râler au niveau de la région et de la SNCF, ils sont pas au courant qu'il y a des problèmes sur cette ligne?
1: Évidemment, évidemment. C'est pas parce qu'il y a des problèmes qu'on peut pas trouver de solutions. Après, on a la chance d'avoir un réseau ferré en France que d'autres continents nous envient. Au Canada ou aux États-Unis, il s'est pas fait pareil. Ils ont pas la chance d'avoir un réseau comme on a en France. Et c'est pour ça qu'il faut le protéger, le faire grandir, trouver des solutions, parce que l'avenir passera forcément par le train. Aujourd'hui, on voit des

0: problème qu'on a, le prix des carburants, les routes qui sont saturées, que ce soit les grands axes ou les petits axes, par les feux, par le nombre de gens qui vont au travail. Enfin, les échanges par le train, je pense que c'est important. Et derrière, sur la métropole, les bus, le métro, le tram, tout ça doit être un lien.
1: Mais, excusez-moi, vous êtes un membre militant de la SNCF ?
0: Non, je ne suis pas militant de la SNCF. Je suis un usager qui prend le train depuis 10 ans. Avant, on ne prenait pas le train, on avait un bus de l'entreprise qui venait nous chercher sur la place. Puis après, on nous a dit, maintenant, on va mettre en place des choses qui vous amèneront jusqu'au train. Donc voilà, on prend le train. Et quand je travaillais à Blagnac, il y avait des fois, en cumul grève, etc., problème de transport, je pouvais passer 5 heures dans les transports, 5 heures par jour dans les transports. Depuis, on nous a rapprochés près du siège, on a plus de facilité à y aller. Mais il y a toujours des grosses amplitudes horaires. Mardi dernier, 20 minutes le matin, 2 heures le soir de retard sur l'horaire.
1: Ces retards sont dus à quoi, à votre avis ?
0: C'est un peu tout, en fait. D'après les contacts que j'ai eus avec les employés SNCF, ils disent que c'est surtout dû à des incivilités. Les incivilités, ça fait pas tout. Je veux dire, quand on a un problème de passage à niveau à porter, on va pas nous dire qu'on enlève les câbles du passage à niveau tous les deux jours, quoi. J'y crois pas. Et je crois qu'il y a d'autres problèmes, des problèmes structurels au niveau de la SNCF. Mais je veux dire, en tant qu'usager, je demande à ce qu'on progresse.
1: C'est vrai que depuis 80 ans, depuis les années 50, on a démantelé un très grand nombre de voies ferrées désaffectées de très très nombreuses gares. Quand vous disiez que le train c'est pratique, on peut aller partout avec en France, il y a quand même beaucoup de petites villes aujourd'hui qui sont démunies avec très très peu de moyens de transport et le bus ne fait pas tout. Donc le train encore bonjour devant lui, si
0: oui,
1: on peut dire.
0: Oui, en fait, on doit tout faire pour que le train soit l'avenir et pas le passé, quoi. On voudrait faire... des propositions. Qu'est-ce que vous proposez ? Ça sera meilleur si vous mettez votre ingrédient dans la soupe. Voilà, c'est un peu ça. Et c'est l'histoire de la soupe de cailloux. La soupe à idées, quoi.
1: À la fin, il va se passer quoi ? Vous avez vos tables rondes sur les sujets que je rappelle, donc la fiabilité, la ponctualité, les tarifs, la coordination entre les trains, les bus et les cars, l'accessibilité pour les personnes en situation de handicap, l'amplitude horaire et aussi comment on perçoit la qualité de l'accueil dans sa gare. Une fois que vous aurez fait ces tables rondes, que les gens auront discuté, il va y avoir des rapporteurs, ça va être remonté
0: oui,
1: quelque part ?
0: Tout à fait, oui, ça va être rapporté, oui, aux différentes instances. Après, on verra comment on agit. Ça a déjà été fait. La dernière fois, des gens avaient rencontré les autorités, le préfet ou le sous-préfet. Ça sera du même genre.
1: Donc, c'est une invitation que vous lancez pour ce dimanche 20 septembre à partir de 11h à la gare de Carbonne. Où que vous soyez sur cette ligne Toulouse-Saint-Gaudens, quelle que soit la gare ou quels que soient les environs proches de cette ligne de train, c'est organisé par un collectif d'associations qui s'appelle donc Rallumons l'étoile, l'OTAT, Locomotive en Volvestre, avec mon invité aujourd'hui Thierry, l'association du côté des femmes 31, Vélo 107 et des représentants aussi des élus locaux du territoire.
0: Oui.
1: Tous ceux qui se sentent concernés par le train, la mobilité sur le territoire sont invités.
0: Oui, tous. Que vous soyez usager du train ou pas, tous ceux qui sont en lien avec les mobilités douces peuvent venir bien sûr.
1: Je viens comment ?
0: Il est proposé que vous veniez en train, mais vous pouvez aussi venir en voiture.
1: Ouais, parce que si le train n'est pas là, je vois l'air bête.
0: Ce qu'on nous propose sur l'affiche, on en dit 10h31 de Toulouse arrivé 10h59 à Carbonne, ou 10h33 de Saint-Gaudens arrivé à 11h32 à Carbonne. Voilà, c'est ce qu'on propose. Et après les retours vers 15h, direction Toulouse et Saint-Gaudens.
1: Donc l'objectif, c'est d'avoir ces tables rondes, d'avoir un repas partagé pour pouvoir discuter et créer un moment convivial.
0: Oui, l'apéro, c'est nous qui l'offrons et le repas partagé, c'est tiré du sac.
1: Si je veux m'inscrire, si je veux avoir plus d'informations sur cet événement du 20 septembre, si je veux savoir qui sera là, comment je fais pour m'inscrire, je vais où, je fais comment ?
0: Il y a un site Facebook qui s'appelle Usager du train Toulouse-Saint-Gaudens.
1: Facebook Usager du train Toulouse-Saint-Gaudens.
0: Oui.
1: Et je cherche ça sur mon moteur de recherche préféré, je tomberai forcément sur vous.
0: Non, pas sur moi, mais sur mes amis.
1: Sur vous, quand je dis vous, votre association oui. Ou le collectif d'une façon générale. Oui. Et il faut s'inscrire ou je viens comme ça ?
0: Non, vous venez comme ça.
1: Donc je prends les informations, je viens comme ça et j'apporte mes idées.
0: Voilà.
1: Et des idées forcément novatrices auxquelles les autres n'auront pas pensé.
0: Évidemment, qu'on sorte de cette impasse. Mais après avoir discuté avec un jeune élu, lui, il voit le futur avec un train fort sur tout le territoire. On a cette chance en France d'avoir un réseau ferré. Mettons-y des trains dessus avec des bonnes technologies peut-être.
1: Tarifs abordables ?
0: Moi j'utilise Fertic et c'est très bien. Je fais pas la pub mais... Non mais c'est très bien le Fertic. Au début j'étais un peu réticent quand on me l'a présenté, mais non, c'est très bien.
1: Donc Thierry Tebani qui représente les usagers du train de la ligne Toulouse-Saint-Gaudens et en même temps locomotive en Volvestre, donc membre du collectif qui organise cette journée de réflexion, cette journée de discussion, cette journée de partage sur comment améliorer et déjà partager son angoisse des fois de prendre le train sur cette ligne où des trains sont absents ou en retard. On a vu tout à l'heure que ça pouvait créer plein de problèmes, le fait de même rater des correspondances, rater une réunion, rater un cours pour des étudiants ou des élèves, ou
0: un examen.
1: Ça se passe donc à la gare de Carbonne, le dimanche 20 septembre dès 11h. Vous apportez votre pique-nique et puis l'apéro sera offert. Vous pourrez échanger vos expériences et après, ça sera remonté à qui de droit. C'est ça, Thierry ?
0: Exactement. C'est le but.
1: Merci beaucoup d'être venu à Radio Galaxy. Et bien écoutez, l'invitation est lancée. Et à très bientôt alors. Et au dimanche 20 à Carbonne alors.
0: Merci de m'avoir entendu. Merci.
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1: Tout en douceur, il est 1h.
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Boston, Liberty Records aux États-Unis avec le groupe Mars. 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À suivre. Toujours aux États-Unis, le Marcus Miller et tout de suite sur Gordy Records, Mary Jane Girls. Bienvenue.

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Barbe. Vous écoutez le Funk Anthology, vous écoutez DJ Vibe. 100% original. À l'instant, nous étions avec Liberty Records aux États-Unis et le groupe Mars. Il est temps pour l'équipe de vous quitter. On se retrouve la semaine prochaine. Salut à tous.

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